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0: Ouais, c'est qui, là?
1: Mel, c'est Vi, ouvre-moi.
0: Ça va, Vi? T'as l'air bizarre, qu'est-ce qu'il y a?
1: Non, ça va pas, non.
0: Bah, dis-moi, qu'est-ce qu'il y a?
2: Mel...

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0: Il est 5 heures.
1: Bienvenue dans ce bref résumé de l'actualité. Il fera encore chaud ce mardi en Belgique. Vigilance orange sur une bonne partie du pays. Les températures pourraient à nouveau dépasser les 30 degrés. Des risques d'incendie accompagnent évidemment ces fortes températures. Un départ de feu a dû être éteint par les pompiers hier à Bastogne. Les flammes avaient déjà englouti plus de 2 hectares de terrain. Dans l'actualité internationale, les ministres de l'Intérieur des 27 États membres de l'Union européenne doivent se rencontrer ce mardi pour tirer les leçons de la crise migratoire de Ceuta, cette enclave espagnole située au nord du Maroc où des dizaines de milliers de personnes ont afflué en quelques jours. Face à cet événement, la présidente de la Commission européenne, Ursula von der Leyen, demande une réponse commune pour renforcer les frontières. Au Moyen-Orient, le Conseil de la paix, cette organisation mise sur pied par le président américain Donald Trump, vient d'annoncer au Premier ministre israélien Benjamin Netanyahou qu'Israël ne devrait pas quitter la bande de Gaza avant le désarmement complet du Hamas. Le Hamas, ce groupe terroriste palestinien installé dans la bande de Gaza, qui s'est dit prêt à rendre les armes à condition qu'Israël quitte la bande de Gaza. L'accord annoncé entre les différentes parties vendredi dernier est chapeauté par ce Conseil de la paix chargé de mettre en place le plan de paix dans la bande de Gaza, semble donc déjà compromis. Et puis un mot de sport pour terminer ce flash sur les routes du Tour de France. La Belge Lotte Kopecky figure pour l'instant à la deuxième place du classement général. Les coureuses auront rendez-vous aujourd'hui avec un contre-la-montre d'une vingtaine de kilomètres, arrivé à Dijon. Et puis en football, l'Union Saint-Gilloise disputera ce soir la manche aller du troisième tour préliminaire de la Ligue des Champions face à l'équipe norvégienne de Bodø/Glimt. Coup d'envoi de cette rencontre à 20h, une rencontre délocalisée dans le stade d'Ostende. Fin de ces infos, agréable nuit à l'écoute de la RTBF.
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5: Bon matin, bon réveil. Merci d'avoir choisi Typique pour vous accompagner dans votre mardi matin. Tout se passe bien, c'est Dame aux commandes de votre réveil. Et on va pouvoir se mettre ultra bien avec déjà une playlist taillée sur mesure pour vous permettre d'émerger pendant peut-être que les yeux collent légèrement. On va également retrouver dans quelques instants les meilleurs moments du réveil de Typique avec Gaëtan Barthos et Audrey.

0: À venir dans quelques instants, UGL, Ultra Naté, Imael Angel avec Moving to the Sun. UGL, il arrive dans quelques instants, ce sera juste derrière les Destiny's Child avec Bootylicious.
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0: Avant de pouvoir profiter de la playlist de Typique, on va vite retrouver un des meilleurs moments et de la matinale avec Gaëtan Barthoz et Audrey. Et là, on va parler du célèbre calendrier des prêtres sexy de Rome. Et apparemment, c'est une énorme disquette puisque la star de la couverture vient d'avouer qu'il n'avait jamais été curé, mais qu'il est steward et qu'il avait mis une soutane pour s'amuser quand il avait 17 ans.
2: Ouais, la grosse boulette revient à un mannequin de calendrier sexy qui a révélé un grand secret.
3: Bah, c'est parce que pendant des années, en fait, il y a un visage qui trônait sur, on va dire, un objet souvenir qui est un peu typique à Rome. En fait, ça me fait rire, il y a un calendrier de prêtres sexy. Tu savais?
2: J'adore, non?
3: Je suis déjà allée à Rome, j'ai jamais vu ce calendrier. Et en fait, si tu veux, il y avait dans ce calendrier Giovanni Galizia, qui a longtemps été présenté comme un peu la star du calendrier, sauf que il vient de révéler qu'en fait, il n'a jamais été prêtre. Mensonge. Ah oui, là, il y a la Repubblica qui
2: est le journal local. Hein.
3: Ouais, il évoque un peu le journal que tout le monde dit là-bas, qui a donc révélé qu'effectivement, il n'était pas prêtre et qu'il avait besoin de... Alors, ils l'ont eu en interview, il a dit justement qu'il avait besoin de se repentir et de dire la vérité et de dire qu'effectivement, bah, depuis 23 ans, c'était un gros bobard et qu'en fait, il était steward dans la vie.
2: Ah oui, ok, oui, non, complètement différent. Mais ceci dit, je vois mal les prêtres faire des calendriers sexy.
3: Si, parce que dedans, il y a des vrais prêtres.
2: Ah, il y a des vrais
3: prêtres. Ah oui, il y en a des vrais.
2: Ouais.
3: C'est juste que lui, il a menti. Il a dit qu'il était prêtre, sauf qu'il était steward. Et donc, ils se sont dit, c'est pas grave, ça passe bien dans le calendrier. Ils l'ont tapé dans le calendrier. Donc, depuis des années,
2: Les
3: Italiens et les touristes qui achètent le calendrier pensent que c'est un prêtre et ce n'est pas un prêtre.
2: Eh bien, écoute, ici en Belgique, on a aussi du buzz dernièrement, puisqu'il y a l'abbé de Maretsu qui a fait le buzz avec ceci. Écoutez, on l'avait rencontré d'ailleurs quand on était allé vendre les spéculoos à Maretsu. Il est super gentil, le père Mathieu.
4: Je peux vous poser une question?
5: Oui.
4: Qu'est-ce que vous écoutez?
5: Oui, One Piece de Patrick Guilherme.
4: Wow.
5: Il sera à Maretsu les 28 et 29 août.
4: Mais non.
3: J'adore.
2: Donc en fait, Padre Guilherme, c'est un prêtre qui passera par l'abbaye de Maretsu en août. Padre Guilherme, c'est une star parmi les DJ.
3: Non mais c'est fou. Mais
2: il est prêtre.
3: Mais il est prêtre. Mais ça m'étonne parce que moi je pensais qu'il pouvait pas faire ça. Tu vois, tu peux pas faire un business. C'est comme, comment elle s'appelait la sœur Dominique?
2: Dominique.
3: Sœur Sourire. Mais non, pas
2: Sœur.
3: C'est sûr.
2: Si, c'est comme ça qu'on l'appelait, Sœur Sourire.
3: Elle a fait limite un album. Hein.
2: Oui, mais c'est vrai. Mais alors, je t'explique. Padre Guilherme, il fait ça. Et en fait...
3: J'adore, ça n'a rien à voir avec...
2: avec l'église, non.
3: La sœur qui jouait de la guitare tout tranquille, qu'est-ce qu'il a lui?
2: En fait, Padre Guilherme, c'est un prêtre portugais, il a eu pour idée de commencer de mixer.
3: Mais c'est génial.
2: Pour financer sa paroisse.
3: Mais attends, mais c'est énorme! Le gars, il est DJ et c'est lui qui mixe vraiment derrière les platines?
2: Oui, il mixe vraiment et alors depuis... C'est devenu une institution. Le gars, c'est devenu une star parmi les DJ. Il fait des tournées dernièrement. Il s'est produit devant 25 000 personnes au Chili.
3: Mais je trouve ça dingue.
2: C'est un truc de fou.
3: Mais tu sais que t'as des... Mais c'est punaise, ça me fascine.
2: Écoute.
3: Oui, parce que c'est ça, moi j'avais vu que...
2: Il y a des chants religieux.
3: Ouais. Il met des prières qui sont mixées. Mais tu sais que chez nous, on a un DJ belge qui a fait ça aussi, DJ Furax.
2: Ah oui, DJ Furax, il a remixé.
3: Un truc en français, regarde. Ça part en couille après, j'adore.
2: On l'embrasse, Furax.
3: T'imagines, t'es à la messe et puis t'as ça.
2: Ouais, non, c'est incroyable.
3: Il y aurait peut-être plus de monde.
2: Mais non, c'est clair. Et puis, non, mais c'est ce qu'il veut faire. Le Padre Guilherme, le prêtre portugais qui mixe, il veut ramener plus de monde à l'église, mais surtout, il veut transmettre des messages de paix partout dans le monde.
3: Mais ça, c'est bien,
2: beau.
3: Cela dit.
2: C'est beau.
3: Mais bon, je suis pas sûr que les hautes instances de la religion voient ça d'un bon oeil, ici.
2: Ouais, si. Si c'est bienveillant et que c'est un message de paix, finalement,
3: ouais, c'est vrai.
2: Et la musique, ça véhicule la paix.
3: Mais attends, je trouve ça génial. Et donc, il sera en Belgique
2: le 28 août, pour écouter ça. Oh là là,
3: et moi, j'ai trop envie d'y aller.
2: Tu sais quoi?
3: Juste pour le voir derrière les platines.
2: Moi, je vais prendre mes places.
3: Vas-y, viens, on y va.
2: Ah, j'y vais. Moi, je veux voir ce prêtre. Il sera à Tomorrowland, je crois, aussi.
3: Mais non, il va pas vers du
2: monde. Ah non, si, je te jure.
3: Mais c'est une blague, à côté des grands DJ du monde.
2: Derrière les platines, le gars, il kiffe comme si c'était David Guetta. Mais c'est devenu un David Guetta et il produit ses propres sons.
3: Mais je trouve ça génial. Écoute, ma foi, ma va.
2: C'est le cas de le dire.
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0: tout dernier Robin avec Zara Larsson arrive en playlist. Ce sera Talk to Me Zara. Très bon, hein, ça. Franchement, la grosse kiffance du matin. On va également retrouver la pépite d'Adèle dans quelques instants avec cette Fire to the Rain. On va parler de Camille Yembe qui, pour la sortie de son nouvel album Jeune et Laide, était de passage dans les studios de Typique pour nous partager un petit peu les coulisses de cet album.
1: La nouvelle sensation de la pop belge, Camille Yembe. Bonjour Camille.
2: Salut Camille.
3: Hello.
2: Comment ça va ce matin?
3: Au top, franchement, ouais.
1: Alors Camille, quel chemin parcouru à même pas 30 ans, un premier EP, Plastique, salué par la critique, même par Stromae aussi, c'est quand même la grande classe.
2: Il avait carrément dit qu'il fallait aller t'écouter, quoi. Enfin, c'est classe, quoi.
3: Ouais, vraiment, c'est trop classe.
2: C'est ouf.
3: J'aurais pas pu imaginer un meilleur boost.
1: T'as fait un carton dans les médias, sur scène, dans les plus grands festivals, et notamment avec ceci.
2: Qu'on a beaucoup écouté d'ailleurs sur Typique et en boucle, hein, franchement.
1: À fond.
2: On adore.
1: Moi, j'adore.
2: Et c'est vrai qu'on t'a découvert dans la semaine de la musique belge sur Typique. On aime bien faire découvrir des artistes belges et tu en faisais partie. Et donc aujourd'hui, tu sors ton premier album qui raconte d'ailleurs un peu ton parcours atypique, bah, qui est le tien. Ça s'appelle Jeune et Laide. Mm-hmm. Pourquoi ce titre-là?
3: Parce que déjà, je parle de ma jeunesse dans le projet intégralement. Et puis, parce que dès qu'on pense à la jeunesse, on pense à quelque chose de beau, de jeune et joli, on pense à la fougue, etc. Or, moi, voilà, quand je regarde ma jeunesse, je vois plutôt un truc cabossé, un peu dur. Et avant, j'en avais beaucoup honte de certains aspects de ma vie, dont la précarité et tout. Et je pense que le fait de mettre jeune et laide à côté du mot jeune directement, bah, ça crée un truc où peut-être je me sens digne et j'assume mon histoire. Donc il y a un truc, je pense, derrière, de dignité, je pense.
2: Puis ça va peut-être résonner auprès de certains jeunes aussi qui vivent la même chose, c'est
3: mais
2: vrai.
3: Forcément, parce que des fois on pense qu'on est tout seul et tout dans nos réalités, qu'on est tout seul dans nos malheurs et tout, mais en fait c'est hyper universel, ouais.
2: Et
3: ouais.
2: Justement, ton rapport avec la musique, parce que tu parlais de ton enfance, de ta jeunesse, comment ça s'est passé du coup Parce que tu disais, t'as eu une enfance un peu plus précaire.
3: Oui.
2: Et du coup, t'as pu avoir l'accès, je sais pas, à des cours de musique. Comment t'as fait pour te lancer?
3: Ben, j'aurais voulu avoir accès à des cours et tout, mais non, je me plongeais un peu sur YouTube, j'essayais de gratter comme ça à la guitare, au piano, c'est comme ça que j'ai commencé à composer, et j'écoutais beaucoup de bons textes, de Diams, de Charles Aznavour.
2: Tu t'es fait toute seule, quoi, autodidacte.
3: Ouais, vraiment, en fait, je me faisais un peu toute seule, ouais.
1: Ouais, c'est ça, autodidacte. Toi, c'était plutôt, tu regardais X Factor, La Nouvelle Star, passionné, c'est ça qui t'a fait rêver. Et puis, c'est le monde du rap, finalement. Finalement, qui t'a accueilli en premier dans les studios, c'est la première fois que tu t'es dit ça y est, c'est bon, je sais ce que je veux faire dans ma vie, j'ai ma place.
3: C'est vrai, ouais, c'est peut-être plus ce monde-là qui m'a déjà rien que Gandhi, parce que c'est la première rencontre que j'ai eue dans le milieu artistique. Et puis je sais pas pourquoi c'est ce chemin-là qui s'est ouvert à moi facilement, peut-être pour l'écriture aussi. C'est plus vers là que j'ai écrit. Mais en réalité, moi, je savais déjà que je voulais faire de la pop, mais je pense que on arrive à un stade de nos générations où tous les genres se rencontrent, tu vois, en vrai.
1: Oui, il y a un brassage, hein, quand même, dans la musique.
3: Il y a un gros brassage, tu vois. Moi, je pense que je fais partie vraiment de ces générations-là où, dans mon projet, bah, t'entends qu'il y a des inspirations rap, qu'il y a des inspirations pop, des inspirations rock.
1: Ouais, t'as pas nécessairement envie de te caler sur un seul et unique style, quoi.
3: Non, et tu vois que c'est possible d'exister comme ça, de fonctionner comme ça. Quand tu vois Théodora, si t'écoutes son dernier album, honnêtement, il y a tout dedans. Et en fait, elle, c'est très incarné parce que c'est elle.
2: Bah justement, ce premier album, il sonne aussi très toi. Et alors, tu parlais de rencontres, il y a une rencontre musicale aussi, je ne sais pas si vous connaissiez avant, mais sur cet album, il y a aussi un titre avec Lucène de Yakuza. Alors, comment ça s'est fait?
3: C'est en fait, déjà, Lou, je la connais parce qu'elle est de Bruxelles, j'admire beaucoup son travail, et c'est vrai que je cherchais en fait qui pouvait être sur mon album et faire sens par rapport à ce que je raconte. Et Luce, elle a une histoire un peu cabossée aussi. Donc c'est tout naturellement que je lui ai proposé. Et ce qui
2: aussi dans sa jeunesse, hein, je crois.
3: Ouais, dans sa jeunesse, elle a, à un moment donné, je pense qu'elle a vécu dans la rue et tout. Ouais. Donc elle a comme une vie assez rude. Et je trouve ça beau de la retrouver sur mon album qui parle de beaucoup de choses difficiles. Et ce qui est drôle, c'est que ce morceau-là, c'est elle qui l'a choisi. C'est-à-dire que je lui ai fait écouter des maquettes de l'album et c'est elle qui a dit qu'elle voulait poser sur celui-là. Donc,
2: Et pourquoi celui-là? Tu le sais, elle te l'a dit. Pourquoi c'est celui-là qui a résonné en elle?
3: C'est les accords l'ont touché, l'histoire l'a touché. On s'était beaucoup parlé avant ça. On buvait, on parlait. Et puis, je sais pas, il y a eu un truc où coup, elle a eu un coup de cœur pour ce morceau, pour ce que ça raconte. Ouais.
1: Camille, reste bien avec nous. On va t'écouter dans quelques instants puisque tu viendras nous interpréter Rien à fêter, single issu de ton premier album. Et puis, on te retrouvera aussi. Attention, ça c'est important. Hein, ce sera le 3 juin pour ton Typique Live. C'est une des premières fois que tu joueras finalement ton album sur scène.
3: Exactement. Franchement, là, je vais être au début de la présentation de mon album sur scène. Donc, trop hâte.
1: 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Showcase gratuit avec Typique. Rendez-vous maintenant sur l'app et le site RTBF Actu Page Typique pour choper votre place. Reste bien avec nous et nous on revient dans quelques instants sur Typique.
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0: accompagner dans votre journée. Tout se passe bien. On est ensemble et on profite d'une playlist parfaite avec dans quelques instants la Swedish House Mafia qui arrive. Ce sera avec Juan et puis on parlera également dans quelques instants du coffre-fort typique avec du très très beau cadeau à gagner.
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0: D'ici quelques instants, Backer Matt avec Bayana, c'est prévu en playlist. On va également retrouver Orelsan avec Boss Remix.
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0: Mais d'abord, on va pouvoir profiter pleinement d'un des meilleurs moments du réveil de Typique aux côtés de Gaëtan Barthos et d'Audrey. Et on retrouve Simon Cortison qui est venu dans le réveil de Typique parce qu'il se posait une question très simple. Pourquoi les couples se séparent toujours au début de l'été? Et le résultat est assez surprenant.
2: On a Simon Cortison ce matin avec nous. Salut Simon.
3: Salut Simon.
4: Salut les amis, ça va, vous allez bien?
3: Eh oui, et toi?
4: Trop bien. Très très bien. Bon les amis, moi il y a un truc que je comprends pas pourquoi les couples se séparent toujours début de l'été. Pourquoi c'est aussi la même période à laquelle systématiquement les célibataires trouvent l'amour? Moi j'ai l'impression que c'est une règle indéfectible. Début de l'été, soit tu tombes amoureux, soit tu tombes de haut, mais dans tous les cas ton cœur trébuche. J'ai trouvé ce matin dans la douche, pas mal hein. Malheureusement, ça pourrait être aussi le titre d'un album de Ben Mazué. Bon. Moi je trouve ça compliqué de larguer quelqu'un en début de l'été, c'est pas cool, tu vois. Je veux dire, vous avez traversé l'hiver ensemble, la pire période de l'année où tu vois l'autre en pyjama une pièce avec une haleine de raclette et de bronchite. Vous avez survécu au mois de novembre qui met une ambiance

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4: Quand même à la Mondate juste après. Les amis, j'ai mis le paquet, je l'ai mis all-in, mon pote. Cocktail en terrasse, resto, cinéma, dentiste, détartrage, j'étais tout son pote, j'étais sa mutuelle. On a fini à la fête foraine, je l'ai mis sur les trampolines, c'est avec les élastiques. Là, franchement, voir un homme de 31 ans sauter à 3 mètres du sol comme ça avec les larmes qui rebondissent, c'est comme le t-shirt de Gaëtan, c'est pas beau à voir. Et du coup, après on a été au tir à la carabine, il s'est mis le canon en bouche, on n'a pas gagné la pluche, ça m'a énervé. Bon, malgré tout ça, il continuait de pleurer. Je lui ai dit, c'est pas grave, Théo, lâche, t'as le droit de pleurer, t'as le droit de pleurer. Jusque 21h, t'as le droit de pleurer. Mais après, voilà, pleure la tête là en bas, ça coulera plus vite. mon date s'est bien passé, hein, franchement, tout s'est bien passé. Quand elle parlait, j'avais le cœur qui palpitait. J'avais l'impression d'avoir bu 5 Red Bull ou d'avoir reçu une lettre de My Minfin. Elle était tellement jolie, vraiment, à un moment donné, je me suis perdu. J'ai déconnecté de ce qu'elle me disait. Le son s'éloignait tout doucement, comme ça, elle était genre là. Oui, moi, je pense que je. À un moment donné, elle est revenue, elle m'a dit, voilà, je sais pas ce que t'en penses. Et moi, je savais pas quoi répondre et on s'est tous retrouvés dans cette situation. On se dit, putain, mais je dis quoi si pour pas que l'autre capte que j'écoutais pas. Et j'ai trouvé la phrase passe-partout, les amis. La phrase, elle est très simple, c'est m'en parle pas. Ça marche à tous les
5: c'est vrai, ça, c'est
4: vas-y.
5: Pas con. M'en
4: Audrey, dis-moi pas. N'importe quelle phrase qui te passe par la tête, vas-y.
5: Bon, elle est pas top ta chronique aujourd'hui.
4: M'en parle pas. Tu vois, c'est juste une question.
5: Ah ouais, ça marche, ça marche.
4: À la fin du verre, par contre, elle m'a juste dit, par contre, moi, je veux rien de sérieux. J'ai dit, moi non plus. Alors qu'on sait très bien que quand on dit qu'on veut rien de sérieux, ça devient sérieux. Hein. Deux semaines plus tard, vous débattez pour savoir si ce sera plutôt terracotta ou verso dans la chambre de votre futur gosse.
5: Aïe, aïe, aïe.
4: Et puis en vrai, c'est débile cette phrase. Ça veut rien dire. Ne rien vouloir de sérieux. Avec quelqu'un, ça veut dire quoi? Tu mets des lunettes top, des palmes, tu fais l'amour sur des coussins péteurs, qu'est-ce que ça passe? Tu veux dire bonjour à l'eau, tu lui dis tire sur mon doigt, je veux dire ça veut rien dire. Et juste avant qu'on se quitte, je lui ai dit bon, en tout cas, moi ça me dit bien d'être ton gratin dauphinois, et je crois que c'est bien parti parce qu'elle m'a répondu. M'en parle pas.
5: Aïe, aïe, aïe, bravo.
6: Simon Cortisone, mesdames et messieurs, qui nous a fait le plaisir d'être avec nous aujourd'hui à la place de Sacha.
5: Et dédicace à tous les célibataires.
4: À fond. Les gens qui sont mis en couple récemment. Ça
5: ouais, voilà, ça va aller.
6: Bon, Simon, on espère te retrouver prochainement dans le réveil de Typique. Hein.
4: Bah oui, moi aussi. Okay. Je touche du bois.
5: Merci.
6: Allez, du contreplaqué.
5: À très vite. Et on peut revoir tout ça sur Ovio, évidemment, c'est dispo en podcast.
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0: D'ici quelques instants, Backer Matt avec Bayana, c'est prévu en playlist. On va également retrouver Aurel San avec Boss Remix. Et puis d'ici quelques instants, c'est les copains qui prennent le contrôle durant les vacances qui vous accompagnent. 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Vous allez pouvoir jouer d'ici quelques petites minutes avec le réveil de typique des vacances.
1: Faut que je vous raconte quelque chose sur mon couple que moi-même j'ai mis beaucoup de temps à m'avouer. Mais je pense que ça pourrait être libérateur.

0: Bonjour tout le monde, est-ce qu'on ne serait pas mardi aujourd'hui?
1: Oui, je pense bien.
0: Bonne nouvelle, 4 août, salut Vanessa.
1: Salut Mario, bonjour tout le monde, c'est le réveil des titres. 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
0: Mike Smith sera avec nous dans un instant pour démarrer la journée sur Typique.
1: On retrouvera aussi Beyoncé dans la suite. Come out and play. Ooh, yeah, you. On écoutera Kafit dans un instant.
0: Avant toutes ces belles choses, allons jeter un œil à la météo. 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
1: Météo assez variable pour la journée. Quelques averses de hier soir qui se sont évacuées ce matin, mais qui vont revenir dans la journée avec un ciel plutôt nuageux, un petit rayon de soleil par endroit, par moment, et des températures plutôt chaudes. 28 degrés, c'est ce qu'on attend au maximum à la côte, 30 degrés sur Bruxelles, et de 28 à 34 degrés partout ailleurs.
0: J'ai mis un short, j'ai bien fait.
1: Je pense que t'as bien fait parce qu'il fait chaud. Après, il faudra peut-être courir entre les gouttes. Premier entraînement au sport pour toi.
0: On va faire ça.
1: Grande nouvelle, grande première. Écoute, on verra, tu me diras demain si ça va.
0: Allez, si vous voyez un teubé courir entre les gouttes pour pas être mouillé, ça ne peut être que moi.
1: Hein. Grâce à mes conseils quand même.
0: Exactement. Bon, allez, on démarre 7h. Beyoncé, Miles Smith. Aussi, on vous souhaite un très très bon début de journée sur Typique. 6h.

0: 6h10, sort typique, bon début de journée, bon réveil. Merci d'être branché ce matin.
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0: Bonjour, bonjour, on espère que vous allez bien, que vous êtes en forme. Nous sommes mardi, on est le 4 août aujourd'hui.
3: Comment s'est passé le réveil? 6h10, c'est peut-être trop tôt. Peut-être que là vous avez du mal encore à ouvrir les yeux. Vous êtes dans le lit avec la radio qui est en train de sonner en vous disant il faut sortir du lit. Et ça ne marche pas, vous n'arrivez pas à décoller les paupières.
0: Ce matin pour nous ça a été...
3: Oui, bah franchement...
0: Même plutôt simple.
3: Ah oui, et mon réveil a sonné même plus tôt que d'habitude. J'étais en forme, mon chat ne sortait pas du lit. Je lui ai dit, hey, cocotte, à un moment donné, faut ramener des sous à la maison. Ah bah si on veut vivre un jour dans un château toutes les deux. Tu dis ça parfois. Maman va travailler, un jour on vivra dans un château.
0: D'accord. Elle te répond?
3: Elle me répond, demande une augmentation.
0: Ah bah oui, tu 0471 200 300, vous démarrez sur le WhatsApp. Évidemment, à nous envoyer tous vos messages ce matin. Par quoi démarre la journée? Qui est déjà au boulot? Qui est déjà debout? Pourquoi vous êtes debout si tôt, 6h11?
3: Vous nous dites tout ça sur le WhatsApp, c'est totalement gratuit. 0471 200 300. Et puis on lit tous vos messages, on y répond aussi, on passe la matinée ensemble.
0: Le château, je peux venir avec vous?
3: Bon, on fera peut-être une petite chambre. Allez, peut-être,
0: d'accord.
3: Tu vois, à la cave peut-être. Je verrai, je trouverai un truc.
0: La cave d'un château, je veux bien, je prends. Dua Lipa dans la suite et Pierre Demar aussi.
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0: Allez, bon réveil. Si vous ouvrez les yeux à l'instant avec Tipeee, il y aura Ariana Grande en playlist dans un instant. On va écouter Madonna aussi, tiens. Le meilleur de la playlist, évidemment, sort typique avec Madonna que vous entendez, qui a créé l'événement. Je sais pas si vous avez vu ce week-end, c'était à Amsterdam à l'occasion de la World Pride.
1: Ouais, pour l'instant, elle est un petit peu invitée partout. J'ai l'impression qu'elle est invitée à la Coupe du Monde, là maintenant à la World Pride. En même temps, son nouvel album va tout bientôt sortir, Confessions 2.
0: Ouais.
1: Et pour l'occasion, bah, elle a ressorti Sorry en live. Petit moment assez agréable parce que c'est un morceau qui plaît toujours et qu'on connaît toujours autant. Mmh. Mais surtout, mais, elle avait réservé une petite surprise à tout le monde. Elle est venue accompagnée de Kylie Minogue.
0: Wow.
1: S'il vous plaît, elles ont interprété du coup Love Sensations, un titre inédit qui sera sur ce nouvel album.
0: Mais c'est vrai qu'elles avaient déjà partagé la scène ensemble, on avait eu droit à un petit duo, c'était en 2024 Los Angeles. En tout cas, je sais pas ce que vous en pensez, mais tout ça, bah, ça relance un peu certaines rumeurs. Est-ce qu'on aurait enfin droit à une vraie collab entre les deux artistes?
1: Bah, ce serait incroyable, j'espère, franchement.
0: Ça pourrait être très cool.
1: Peut-être sur ce nouvel album du coup, et peut-être dans des tournées, des concerts, etc. Ça va peut-être lancer un truc, tu vois.
0: Dites-vous que Madonna, là, elle est en mode collab.
1: Ouais, oui, c'est clair. Avec Stromae aussi.
0: Avec Stromae. Voilà, Sabrina Carpenter qu'on va écouter.
1: Clairement.
0: Stromae, comme tu le dis. À mon avis, Kylie n'est pas loin.
1: Ouais, j'espère. Ça serait pas mal. Dans tous les cas, ce qui n'est pas loin non plus, c'est Bring Your Love, Sabrina Carpenter et Madonna, là tout de suite en playlist sur TikTok.

0: Thomas Hamilton, deux artistes révélations belges typiques. Dans la suite, à 6h29.
1: Bonjour,
0: on espère que vous allez bien, que vous êtes en forme ce matin. Il y en a qui sont allés chez l'ostéo dans ce studio. Comment ça s'est passé?
1: Oh, ça a été, mais dis, il m'a fait mal. Mais bon, après, je pense qu'il faut faire mal pour que ça aille mieux après.
0: Ouais.
1: Mais là, vraiment, il y allait de main forte, quoi. Punaise.
0: Il n'y est pas allé de main morte. Il y avait une main forte, je crois que ça n'existe pas.
1: Oh, ça va, t'as compris. Vous savez que je connais pas les expressions. Je sais pas pourquoi, j'en parlais avec mes parents la fois passée. Ils me disaient, mais comment ça se fait que les expressions, je mélange tout. J'ai une note dans mon téléphone avec toutes les expressions que j'invente. Je ne sais pas pourquoi. Vraiment, je ne sais pas pourquoi je mélange toutes les expressions.
0: Oh, c'était bien, mais... C'est logique, il y a allé de main forte, t'as mal, c'est logique,
1: oui.
0: Ça se tient.
1: Non mais en vrai, je sais que ça fera du bien dans quelques jours, mais là, ce matin, vraiment, et hier, toute la journée, ça me brûlait, vraiment. Mais bon, voilà, j'ai des gros nœuds dans le dos, il faut dire ça comme ça.
0: Oh. Ça va mieux.
1: Là, ça va un peu mieux
0: qu'hier. Ça fait un peu mal, mais ça ira mieux de toute façon.
1: Mais ça ira mieux encore demain.
0: D'accord.
1: J'ai hâte d'être demain, ça c'est sûr et certain.
0: Parfait. On aura une Vanessa détendue.
1: Oui. Bah oui, parce que du coup, j'ai compris pourquoi j'ai des nœuds dans le dos. Je suis stressée.
0: C'est ça. 0471-200-300, vous réagissez avec nous ce matin, vous nous racontez ce qui est prévu là.
1: Attention, on ne réagit pas pour se moquer de moi.
0: Ah si.
1: Attention.
0: Attends, on espère durant les prochaines heures d'émission que tu nous sortes encore des expressions
1: qui
0: n'existent pas.
1: Mais surtout, ça arrive déjà. Il y a Renaud qui dit c'est pas arrivé, c'est pas tombé dans l'oreille d'un sourd.
0: Mais ça existe.
1: Mais je sais, mais donc il se moque.
0: D'accord.
1: Il se moque.
0: Bah, continuez à vous moquer. 0471-200-300. Tiens, est-ce que vous, il y a des expressions que vous trucidez comme
1: mais
0: ça?
1: Mais oui, attends, je suis pas la seule.
0: Certainement.
1: Est-ce qu'il y en a une parmi laquelle c'est votre expression? Vous la ressortez tout le temps et en fait, c'est pas du tout correct.
0: 0471-200-300, vous nous racontez tout ça sur le WhatsApp de la radio.
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1: 6h33, comment ça se passe sur les routes?
0: Plutôt bien, si ce n'est des ralentissements engendrés par des travaux. Sur le 40, Liège en direction d'Aix-la-Chapelle à hauteur de Votem dans les deux directions. Vers Bruxelles, entre Barchon et Votem, vous perdez par là 10 minutes. Prudence et bonne route, bien évidemment, avec typique. Voici Shakira, Dai Dai.

0: 6h39, sort épique. Bon début de journée avec nous. Rihanna pour le souvenir, ça arrive dans un instant. Charlotte Cardin sera là aussi. Mais avant ça, on va faire un petit débat avec vous, comme tous les matins.
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1: 6h quasiment 39 minutes. Ça va parler de couple, ça va parler de trucs sur lesquels on se chamaille parfois.
0: Lesquels ?
1: Il y a du pour, il y a du contre, il y a deux teams, j'ai l'impression. Est-ce que vous êtes pour ou contre partager le code de votre téléphone avec votre partenaire ?
0: Je sais pas, je serais plutôt contre.
1: C'est vrai ?
0: Ouais.
1: Oh, t'as des choses à cacher.
0: Mais non !
1: Mais pourquoi t'es contre ?
0: En vrai, même toi, t'as mon code. Mais je suis
1: contre. Oui, mais on est pas en couple.
0: Non, d'accord, mais pour te dire, voilà, tout le monde pourrait aller dessus. Mais je suis contre le fait de le...
1: Mais pas ta meuf, tout le monde, mais pas ma meuf.
0: Mais non, mais...
1: Et après, il dit qu'il a pas de choses à cacher.
0: Oui. Je serais contre le fait de... d'être obligé de le donner, tu vois.
1: Ok.
0: Tu vois, ouais. Ça doit être un choix, ça doit être... voilà.
1: Oui, si là, t'as besoin tout de suite qu'elle check un truc, tu lui donnes ton code, mais ça s'arrête
0: exactement
1: à ça, quoi.
0: Exactement.
1: Bon, moi, je t'avoue, je suis pour. Moi, je n'ai rien à cacher, monsieur. Et, ouais. Et je sais pas, je trouve que... mais ça peut faciliter les choses, comme je te dis, tu vois, genre en mode, là, moi, je suis occupée, tu vois, je sais pas, je suis en train de conduire, toi, vas-y, check sur mon téléphone, t'as le code, de toute façon, je vais pas te le redonner à chaque fois, enfin, après, là où ça devient dangereux, je trouve que c'est pas ok si tu donnes ton code et que la personne dans ton dos va fouiller dedans.
0: Exactement, c'est là où je voulais en venir, Vanessa.
1: Ouais.
0: Parce que
1: moi tout.
0: Avoir
1: le... Ça sent le vécu, je sais
0: mais
1: pas.
0: Mais non, mais avoir le code, ok, tu vois, là, il n'y a pas de souci. T'as des gens, ils le veulent absolument pour aller checker,
1: ouais, là,
0: pour faire.
1: Mais c'est pas ok.
0: Gnagnagna. Mais c'est chiant, quoi,
1: oui,
0: ça.
1: Ça, c'est pas
0: quand
1: ok.
0: Quand tu rentres là-dedans, c'est toxique.
1: Oui, mais ça, on est bien d'accord.
0: Voilà.
1: Ça, vraiment. Après, peut-être que c'est pour ça que vous ne voulez pas donner comme Mario votre code de téléphone parce que vous vous dites, ça peut vite dégénérer, entre guillemets, ça peut vite devenir toxique. Je sais pas, moi je me dis dans une relation saine, et puis si t'as rien à cacher, et si vraiment l'autre est toxique mais que t'as rien à cacher, en fait bah, c'est l'autre personne qui, entre guillemets, après se sentira mal, tu vois.
0: Oui, c'est vrai. Ça peut faire tout un débat, on peut en parler pendant des heures évidemment. Allez-y, vous y participez à travers le WhatsApp de Typique 0471 200 300. Est-ce que vous êtes pour ou contre donner votre code de téléphone à la personne avec qui vous êtes?
1: Ouais, 0471 200 300. Si vous avez des anecdotes, n'hésitez pas, c'est gratuit. On fait le point sur vos réactions dans un instant.
0: Charlotte Cardin, The Way We Touch, si ça vous tente.
1: Ouais, et puis Rihanna aussi, elle arrive avec Pond the Replay pour le souvenir, 6h41.
0: Bon réveil!

0: mardi matin, on est le 4 août aujourd'hui. Il est tôt, c'est vrai, mais on a du débat. Ça se passe notamment sur le WhatsApp 0471 200 300. Il y a plein de messages qui arrivent, on attend le vôtre. Est-ce que vous êtes pour ou contre partager votre code de téléphone avec votre partenaire?
1: On a plein d'histoires là pour le coup qui arrivent sur le WhatsApp. Continuez pour, contre, on va revenir justement sur vos réactions dans un instant.
0: Juste après, Kid Laroi sur Typique.
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2: 4 sailles, c'est la suite dans un instant sur Typique, 6h53.
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4: Il y a du débat, ça se passe notamment sur le WhatsApp. Vous pouvez encore envoyer vos messages 0471 200 300. Est-ce que vous êtes pour ou contre ? Partagez votre code de téléphone avec votre partenaire.
2: On a toutes vos petites anecdotes sur le WhatsApp de la radio. Il y a Tony qui dit « Ça fait 6 ans avec ma princesse et entièrement confiance. Donc depuis le début, partage de code et je jamais aller voir l'un sur l'autre. » Donc autrement dit, on ne va pas checker sur le téléphone de l'autre. Une fois que tu fais confiance, pas de souci. Par contre, mon ex, un vrai détective, je devais lui dire où et quand je partais. Ça, c'est horrible.
4: Ouais, on a un message de Renaud aussi qui dit « J'ai toujours partagé mes codes de téléphone avec ma compagne. Un jour, WhatsApp nous a demandé de choisir un code de confidentialité. Comme tout le monde, j'en ai créé un, histoire de pouvoir lire mes messages entrants. Bref, un jour, je veux montrer un message, une photo sur WhatsApp devant ma compagne. WhatsApp me demande alors le code de sécurité. Du coup, il a eu droit au traditionnel « Pourquoi t'as mis un code sur WhatsApp ?» J'ai eu beau lui expliquer que ce n'était pas volontaire, mais voilà, on s'est séparés maintenant.
2: Exactement. Et il y a un autre truc aussi, c'est que parfois, il y a certains, je sais pas moi, on vous demande de changer de code. Vous avez mis un code et tous les X, vous devez le changer.
4: Ça ne m'est jamais arrivé.
2: Qu'est-ce
4: qu'il est en train d'inventer?
2: Mais non, juste ici, sur nos ordinateurs, par exemple, pour une raison de confidentialité, on doit changer les codes.
4: Oui, c'est vrai.
2: Donc, à un moment donné, quand tu le changes, tu le changes. Et c'est toujours à ce moment-là qu'on dit « Ah, t'as changé ton code ?» Oui, j'ai dû changer, quoi.
4: Mais c'est une question de confiance, non?
2: Il faut qu'elle soit là.
4: Ah oui, oui. Mais voilà. La confiance, ça se gagne et il faut la faire perdurer.
2: Ah bah oui, mais après, comme le dit, je sais plus qui disait ça ici dans les messages, parfois c'est compliqué de l'avoir. Hein.
4: On a un message d'Amélie qui dit « Avec mon mari, nous avons le même code, c'est plus facile pour fouiller, mais en cas de besoin uniquement. »
2: Bah oui, aussi Fred qui dit « À la maison, nous avons tous les codes téléphone, mail de tout le monde. D'abord parce que la confiance est importante dans notre famille, mais surtout parce que si un jour l'un de nous a besoin d'une info importante et que nous ne pouvons pas la lire nous-mêmes, quelqu'un de la famille peut le faire à notre place. » Bah oui, voilà.
4: Il dit le fameux « au cas où ». Mais tu vois, tout ça, en fait, je trouve, vous allez tous dans le même sens, c'est la confiance. Et vraiment, comme
2: Exactement.
4: Je disais, la confiance, ça se gagne, et une fois qu'elle est là, il faut la faire perdurer. Je pense que là où ça peut causer un petit problème, c'est soit en cas de relation toxique, soit si vraiment t'as plus trop confiance et qu'en effet, en plus de ça, il y a une fois le code qui a changé, une fois il y a eu un truc bizarre, une deuxième fois il y a un truc bizarre, c'est peut-être là que ça devient...
2: Je pars du principe que, de toute façon, quand tu vas aller chercher une info, tu vas toujours trouver un truc bizarre.
4: Tu crois ?
2: Toujours,
4: oui, d'office. Si tu veux voir le truc louche.
2: Ouais, voilà.
4: Ouais,
2: si tu veux, tu vas avec cet esprit-là dans le téléphone de quelqu'un, d'office, tu vas trouver quelque chose et tu vas toujours trouver quelque chose à redire.
4: Oh là là, mais Mario, cet homme sain.
2: Non.
4: Oh là là.
2: C'est l'expérience.
4: C'est incroyable, c'est l'expérience, regardez-le.
2: Bon, continuez à nous dire, 0471 200 300, même code chez vous ou pas. Est-ce que votre partenaire a votre code de téléphone, mail, ce genre de choses ou pas du tout?
4: Je vais faire une blague, mais je vais me taire. Ça dépend laquelle de tes partenaires.
2: Ah, quelle bonne blague. 4 sailles pour la suite, Taïo Cruz. On va en rester là, d'accord?

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4: On va démarrer cette heure avec Teddy Bear dans un instant qui vient voir nous chanter Chaussures Roses.
5: On sait pas s'ils ont des chaussures roses, mais on va retrouver Pitbull et Kesha dans la suite. Ça c'est pour le souvenir, on écoutera Timber sur Typique.
4: Bonjour tout le monde, on est mardi, aujourd'hui le 4 août, on espère que vous allez bien. Salut Vanessa.
5: Salut Mario, bonjour tout le monde, bienvenue, on démarre la journée ensemble, c'est le réveil de Typique.
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5: RTBF Typique, il est 7h. Et avant tout ça, à 7h on s'informe, c'est avec toi Mario.
4: Ceuta, au centre d'une réunion d'urgence des ministres de l'Intérieur et de la Justice des pays de l'Union Européenne. Une réunion qui s'annonce tendue après cette arrivée massive de 60 000 migrants sur cette enclave espagnole au nord du Maroc. Des pays critiquent vivement l'Espagne. Ils lui reprochent sa politique migratoire trop ouverte. Une menace, selon eux, pour la sécurité aux frontières de l'Union Européenne. À la pointe de ce groupe, il y a Giorgia Meloni, la première ministre italienne d'extrême droite, accusée d'instrumentaliser cette crise migratoire. L'Espagne, de son côté, se défend. La plupart de ces migrants sont repartis sans atteindre l'Europe continentale. En Belgique, les orages de cette nuit ont un peu rafraîchi l'atmosphère, mais pas suffisamment pour ne pas souffrir de la chaleur. Avertissement jaune de l'IRM, l'Institut Royal Météo, jusqu'à demain sur tout le pays, sauf à la côte. Aujourd'hui, nous dépasserons à nouveau les 30 degrés. Demain, ça descendra un peu, mais ça restera au-dessus des 25 degrés. Depuis hier soir, aux Pays-Bas, 300 pompiers luttent contre les flammes dans une réserve naturelle du Limbourg néerlandais. Le brasier n'est pas encore sous contrôle. 100 hectares déjà partis en fumée, c'est un peu moins que tout le bois de la Cambre à Bruxelles. Avant le retour du championnat de football ce week-end, la Ligue des Champions ce soir, l'Union Saint-Gilloise entre en lice avec son match aller du 3e tour préliminaire. Son adversaire sera corsé, les Norvégiens de Bodø/Glimt. Un match joué ici en Belgique à Ostende, puisque le stade de l'Union à Bruxelles ne répond pas aux normes pour accueillir les compétitions européennes. À 7h02, la météo aujourd'hui, ça donnera quoi?
5: Eh bien, prenez une petite veste imperméable ou courez très vite entre les gouttes parce que les orages sont partis ceux d'hier soir. Mais il y en a d'autres qui vont revenir en cours de journée avec un ciel plutôt nuageux, un petit rayon de soleil qui va essayer de se faire sa place de temps à autre. Et s'il y a des orages, c'est parce que les températures sont chaudes. On attend par exemple 28 degrés, c'est au maximum à la mer, 30 degrés sur Bruxelles et de 28 à 34 degrés ailleurs.
4: On dit vraiment courir entre les gouttes?
5: Voilà, ça c'est moi qui dis.
4: Moi je sais pas, je me méfie de tes expressions maintenant.
5: Oh, c'est pas une expression, c'est un petit conseil.
4: Alors elle nous a dit il y a aller de main forte.
5: Et on le répète et on le répète.
4: Ouais, oh, c'est bien, non, ça
5: et
4: m'a
5: on
4: fait
5: se
4: rire.
5: Moque.
4: Ça m'a fait
5: c'est
4: rire.
5: C'est beau, c'est beau.
4: Évidemment, elle voulait dire il y est pas allé de main morte.
5: Eh oui.
4: Mais c'est une très belle expression.
5: J'ai une note dans mon téléphone avec toutes les expressions que j'invente.
4: On va bientôt pouvoir sortir un livre. Ce qu'on va sortir, c'est du cadeau pour vous dans un instant.
5: Ouais, restez bien là, on va vous expliquer comment pouvoir profiter des prochains jours avec les personnes de votre choix.
4: Voici Teddy Bear.
6: Teddy

0: 7h06, Pitbull, dans un instant. Et puis du cadeau pour vous, on va jouer ensemble dans un instant. On a une très très chouette activité à vous proposer.
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0: Voici Pitbull avec Kesha sur Tipeee.

0: Oliver Tree dans un instant avec Robin Schulz. Bon début de journée sur Tipeee.
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2: Bonjour,
0: on espère que vous allez bien, que vous êtes en forme. Ce matin, on est mardi, on a déjà bien démarré la semaine, on est ravis d'être avec vous.
2: Ouais, comment ça se passe de votre côté? On a qui sont déjà en route pour le boulot, c'est le cas de Marco sur le WhatsApp 0471 200 300. Peut-être que c'est votre cas à vous, peut-être que vous êtes encore au petit-déj. Oh, qu'est-ce que ça mange de votre côté? Est-ce que c'est des petites tartines au chocolat? Le petit croissant?
0: Tu sais qu'on peut manger ça aussi au petit-déj?
2: Bah ouais, nous on mange des œufs cuits durs.
0: Ah bah c'est bon.
2: Oui, bof.
0: Nous on a trop abusé des tartines au chocolat,
2: en fait, c'est ça, c'est exactement voilà. Ça. Pendant toute mon adolescence, je disais, les œufs c'est nul, ça n'a aucun intérêt, c'est mauvais. Genre, au niveau du goût, tu vois, j'aimais pas les œufs. Enfin non, j'ai tellement abusé des tartines et des croissants, je mange des œufs tous les matins.
0: On a plus le choix, Si vous voulez nous envoyer des photos de vos petits-déj, histoire de nous mettre l'eau à la bouche, allez-y sur le WhatsApp de Tipeee. 0471 200 300.
2: Mais c'est pas parce qu'on a abusé, Mario, c'est parce qu'on est des personnes fortes. Il faut des prods pour nos gros muscles.
0: Alster aussi, on va l'écouter dans un instant sur Tipeee, restez là. Et juste avant, on vous rappelle que ce matin on vous offre du cadeau.
2: Ouais, exactement, ne bougez pas. Si vous voulez repartir avec vos accès pour Battle Kart Mons, vous pouvez encore envoyer votre petit message, on vous appelle dans un instant. Vous envoyez jeu JEU au 6005.
0: Bonne chance à tous.
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0: 7h18, bon début de journée, très bon mardi, sort typique. Cameron Whitcomb, ce sera la suite. Et puis on joue ce matin aussi.
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0: Tous les jours, vous venez ici relever du défi pour repartir avec de très très chouettes cadeaux. Cadeaux qui seront peut-être pour Lisa ce matin. Salut Lisa.
2: Salut Lisa.
3: Bonjour Mario, bonjour Vanessa.
2: Lisa, tu joues pour toute la famille, famille très sportive.
3: Ah non, il
0: n'y
3: a que moi qui
0: suis sportive.
2: Ah,
0: c'est déjà pas mal.
2: J'ai vu dans les petites notes, adore le sport. J'ai cru que c'était toute la famille, mais c'est juste toi. Et bah peut-être que tu vas partager cette passion en allant à Battle Kart avec le reste de la famille.
0: Alors, Lisa, on va tourner la roue ce matin pour voir à quel jeu tu vas jouer dans un instant. Quel défi tu vas devoir relever ce matin?
2: Alors, ce sera un jeu musical, ce sera...
1: Le Reverse.
0: Lisa, tu vas entendre 4 extraits musicaux. Ces extraits, ils seront inversés par rapport à la version originale. Ils sont joués à l'envers. D'accord?
3: Ok.
0: Tu dois en retrouver 2 sur les 4, donc tu nous donnes pour ça les noms d'artistes ou bien les noms des morceaux.
3: Ok.
2: L'un ou l'autre, dès que tu as une idée. Et puis si vous voulez jouer avec nous, ça se passe sur le WhatsApp 0471 200 300. Lisa, j'espère que tu écoutes régulièrement Typique parce qu'on est sur des artistes typiques avec un tout petit peu de souvenirs ce matin.
3: Ok, ben on verra.
0: On y va. Lisa, voici le premier extrait.

0: Lisa, est-ce que tu as une idée?
1: Je pense que c'est Bad Bunny.
0: Ah bah tu penses bien, Lisa.
2: Bravo.
0: Ça fait déjà un point.
2: Tu vois, c'est pas si compliqué que ça. Peut-être que déjà sur le prochain extrait, t'auras tes accès pour Battle Kart.
0: On écoute.

0: Un peu moins évident celui-là,
1: ouais,
0: peut-être.
1: Un peu plus compliqué, on est sur du souvenir.
2: Ah ouais, non, j'ai un très mauvais son, donc celui-là, je l'aurais pas.
0: C'est pas grave, on va passer au troisième. Il reste deux extraits. Voici le troisième. Ah. Là, c'est bizarre parce que à l'endroit à l'envers ça donne la même
1: chose. Vraiment.
2: Bah, c'est Billie Eilish.
0: Bah oui, c'est Billie Eilish.
1: Lisa.
0: Évidemment. Bravo.
1: Félicitations, tu repars avec tes accès pour Battle Kart Monstre. Tu vas pouvoir t'éclater avec toute la famille.
2: Trop bien, merci beaucoup en tout cas.
0: Merci d'avoir joué avec nous. Profites-en bien, Lisa.
2: Merci beaucoup, bonne journée à vous.
0: À toi aussi, à bientôt. Restez là puisque dans un instant, c'est ce qu'il y aura à gagner.
1: 2000 euros de cadeaux. 2000 euros de cadeaux peut-être pour vous ce matin.
0: C'est énorme, c'est énorme. Tous les jours, on vous fait remporter plus de 2000 euros de cadeaux. Il faut être évidemment branché sur Tipeee entre 6h et 9h. Vous êtes là, donc il y a déjà une bonne partie de fête. Après, il faut trouver le code quand même.
1: Exactement, vous avez besoin d'un code à 4 chiffres. Celui qui referme le coffre. Le cadenas, évidemment, est fermé pour l'instant. Et peut-être qu'il s'ouvrira grâce à votre combinaison. Rien de bien compliqué. On joue ensemble dans les prochaines minutes. Donc restez à l'écoute.
0: On vous expliquera tout ça bien évidemment en détail dans la suite Henri PFR après Cameron 8 Com. On l'écoute, sortez pique.

0: 7 heures et quasiment 28 minutes. Courage, si vous venez d'ouvrir les yeux, passez une bonne journée. De toute manière, elle démarre bien, elle est à l'écoute de Typique.
1: Bonjour, bonjour, on est mardi. Aujourd'hui, on espère que vous allez bien. Et vu ce qu'on reçoit sur le WhatsApp de Typique, c'est-à-dire vos petites photos de petit-déj là, ça nous donne faim.
0: Ah, ça te donne faim? Attends.
1: Ah bah oui, attends, il y a Greg, il nous met la photo d'un tacos. Évidemment, j'ai faim.
0: À 7h28 minutes.
1: Mais c'est pas grave, il n'y a pas d'heure pour ça.
0: Mais c'est vrai qu'on parlait entre nous et on se disait, franchement, nous on pourrait vraiment genre bouffer là un burger ou un truc comme ça. On pourrait.
1: C'est dommage, mais oui, en sortant.
0: Pourquoi c'est
1: pas
0: dommage
1: le faire.
0: On se lève à 4h du matin. Pour nous, là, c'est comme s'il était presque midi. Il est 11h30 pour nous. Tu vois ce que
1: il
0: je veux dire
1: jamais, il est jamais que 7h28. Hein.
0: Oui, mais bon, comme on se lève plus tôt, on est décalé.
1: D'accord,
0: quoi.
1: Ok. Oui, c'est vrai. C'est vrai. Donc là, si vous nous envoyez fatalement comme Greg une photo d'un tacos, oui, on aura faim.
0: Honnêtement, moi, le paquet de frites, je le mange jusqu'à la dernière frite. Hein.
1: Oui, c'est vrai.
0: Donc voilà.
1: Ouais, non, mais t'as raison. 0471-200-300 pour continuer à nous envoyer vos petites photos de petit-déj là, ce matin sur le WhatsApp de la radio. Allez-y, c'est gratuit.
0: Mais où sont les boulangeries là? Parce que vraiment, même de manière générale, on n'a pas de petit-déj sucré pour l'instant. Je suis sûre que vous mangez des petits-déj sucrés. Les pancakes, les pains au chocolat, tout ça, ils sont où?
1: Ouais, après mardi, est-ce qu'on va à la boulangerie le mardi? Je sais pas.
0: Bah, on peut aller à la boulangerie tous les jours. Hein.
1: Oui.
0: Il n'y a pas que le samedi et le dimanche.
1: Mais entre le boulot, enfin tu vois, est-ce qu'on a le temps?
0: Moi, je t'avoue, avant, quand j'avais des horaires de bureau et que je travaillais dans des bureaux, souvent, pas tous les matins, mais très souvent, je passais par une boulangerie et je prenais le petit-déj pour l'équipe. On n'était pas beaucoup, on était trois, et je prenais le petit-déj pour l'équipe. Mais Mario, comme on ne travaille pas tous les deux à des horaires de bureau, je ne peux pas t'amener le pain au chocolat. Quand je pars de chez moi, malheureusement, à 4 heures, les boulangeries sont fermées.
1: Ouais, c'est ça. D'accord.
0: C'est vrai, en plus.
1: Bah, tu pourras aller chercher la veille, à la limite.
0: Mais il va être tout dur, là.
1: Bah, c'est pas grave, on le mangera quand même. Et c'est nous. Il peut être dur depuis une semaine, on va le manger quand même.
0: C'est dégoûtant. Je mangerai juste les petits bouts de chocolat, moi.
1: Ça, c'est Rory, plus jamais. On va l'écouter dans un instant, sans typique.
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1: 7h30, comment ça se passe sur les routes ce matin?
0: Il y a des ralentissements engendrés par des travaux sur le 40 Liège, direction Aix-la-Chapelle, c'est à hauteur de Votem, dans les deux directions vers Bruxelles. Entre Barchon et Votem, vous perdez 25 minutes sur votre temps de parcours. Un accident près de l'aéroport de Zaventem aussi. Entre la 201 Hillering de Bruxelles vers Waterloo, il y a une bande de circulation qui est neutralisée dans la bretelle reliant la 201 en venant du Ring vers Waterloo, comme je l'ai dit. Et puis des retards pour ce qui concerne le train, la SNCB, des retards entre Mons et la Louvière Sud. Pour le reste, ça roule. Prudence et bonne route à notre écoute.
1: Il y aura le sondage dans un instant sur Typique. Pardon.
0: J'en parle sa voix.
1: On va parler d'une compétence.
0: Ouais.
1: Une compétence que très très peu de gens ont.
0: Ok.
1: Mais elle me fascine.
0: Ah ouais?
1: Ah ouais.
0: Oh, je suis curieuse de savoir ce que c'est.
1: Et je suis curieuse de savoir si toi tu l'as.
0: Ah ouais?
1: Moi je l'ai pas.
0: Ah ouais, je suis curieuse de savoir ce que c'est, tiens.
1: On voit ça dans un instant, restez là.

0: C'est super chouette de démarrer la journée tous les jours avec vous. Sortie pique 7h36. Merci d'être là, Camille MB, Blackstreet aussi dans un instant.
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0: Et un petit sondage comme tous les jours.
2: Oui, vous allez y répondre sur le WhatsApp 0471 200 300. C'est totalement gratuit.
0: 10% des gens parviennent à faire ça avec leurs doigts. Mais quoi?
2: Alors, 10% des gens arrivent à pianoter sur leur téléphone pour envoyer un message sans regarder.
0: Non, on n'est pas là-dessus.
2: Je sais pas, ils arrivent à faire des tresses.
0: Et en général, je vais vous aider un peu. En général, c'est un truc, ceux qui ne savent pas le faire, ça nous exaspère. Ah ouais. Mais vraiment.
2: Faire glisser un bic entre les doigts?
0: Non.
2: Oui, il y a des gens qui arrivent à...
0: Ouais. Oui, oui, oui. C'est vrai, c'est pas ça. 10% des gens parviennent à faire ça avec leurs doigts. Et c'est un truc qui nous exaspère quand on n'arrive pas à le faire. Moi, en tout cas, je ne sais pas le faire. Et vraiment, j'aimerais beaucoup savoir le faire.
2: Ah ouais?
0: Ouais.
2: Enfin, mais qu'est-ce que ça peut être?
0: Juste pour le trip, hein. Ça sert pas à grand-chose en vrai.
2: Mais je vois pas du tout.
0: 10% des gens parviennent à faire ça avec leurs doigts. Waouh! Dites-nous, 0471 200 300.
2: Le truc de Star Trek.
0: Mettre les doigts, les coller les doigts.
2: Ouais. Ouais. Ah, t'y arrives pas en
0: non,
2: plus.
0: Ben non, mais bon, ça aussi, ça me saoule du coup. Non, mais c'est pas ça. 10% non des gens parviennent à le faire avec leurs doigts, mais quoi?
2: Bah dites-nous sur le WhatsApp 0471 200 300. Mais qu'est-ce que ça peut être? Bah c'est gratuit en tout cas. Donc allez-y, tout ce qui vous passe par la tête, 0471 200 300. Il veut pas donner d'indice.
0: J'aime bien se voir galérer comme ça.
2: Eh oui, mais je comprends pas ce que ça peut être.
0: Parce que là, elle sait vraiment pas.
2: Que ça allait être Star Trek.
0: Non, c'est pas ça. C'est pas Star Trek.
2: Oui, Star... Mais si, non.
0: Oui. The first.

0: Eva qui veut danser sur la piste. Et nous, ce qu'on veut, c'est vos messages sur le WhatsApp 0471 200 300. Il y a un sondage en cours.
1: 10% des gens parviennent à faire ça avec leurs doigts. Et je vous disais qu'en plus, quand on n'arrive pas à le faire, c'est assez exaspérant.
0: Et bah dites-nous ce que ça pourrait être sur le WhatsApp. C'est gratuit, 0471 200 300. On revient sur vos réacs dans un instant.
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4: La troisième proposition qui revient assez régulièrement, c'est le cas de Léa, Benjamin par exemple, Phil aussi, on a Vincent qui nous dit la même chose, c'est siffler avec ses doigts.
5: Exactement, il n'y a que 10% des gens qui savent siffler avec leurs doigts. Alors,
4: mais moi avec ou sans, je ne sais pas siffler. Hein.
5: C'est vrai ?
4: Ah oui, je ne sais pas siffler.
5: Moi non plus, mais c'est hyper frustrant, je trouve, parce qu'en général, c'est un truc qu'on essaie de faire depuis très longtemps.
4: Oui.
5: Depuis qu'on est petit, on essaie de siffler avec nos doigts.
4: Oui.
5: Et on n'y arrive pas.
4: Et je te dis, avec ou sans, vraiment, moi, j'y arrive pas. À chaque fois, en repas avec des potes, tout le monde essaye de m'apprendre. Je n'y arrive pas non plus.
5: Ouais.
4: Mais c'est frustrant.
5: Et donc, je suis fasciné, mais vraiment fasciné par les gens qui savent siffler comme ça avec leurs doigts.
4: Est-ce que c'est quelque chose que vous savez faire ? Est-ce que c'est quoi ces 10% qui n'y arrivent pas ou 10% qui y arrivent ?
5: C'est 10% qui y arrivent.
4: Bah, est-ce que vous faites partie du coup des 10% ? Dites-nous sur le WhatsApp 0471 200 300.
5: Et allez-y, faites-nous rêver, faites-nous un petit sifflement avec vos doigts.
4: Vous envoyez ça, c'est gratuit. Sur le WhatsApp de Typique à 0471 200 300. En attendant, bon, on entend déjà les premiers airs là. Vous
5: Camila Cabello avec Havana, elle est avec Young Thug sur le morceau. 7h54, c'est Typique.

0: Allez, bon début de journée, bon mardi avec nous sur Tipeee, on va démarrer une nouvelle heure.
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0: Angèle, Justice, What You Want, c'est ce qu'on va écouter dans un instant sur Tipeee.
3: Et puis pour se mettre en forme, beau ça aussi. Ça, c'est magnétique et ça arrive dans un instant.
0: Bonjour tout le monde. Merci d'avoir choisi Tipeee ce matin. On démarre la journée ensemble, comme tous les jours, 4 août aujourd'hui. Salut Vanessa.
3: Salut Mario, bonjour tout le monde, bienvenue. Vous êtes sur Tipeee, c'est le réveil de Tipeee. Il est 8h01. Et avant tout ça, on s'informe, c'est avec toi Mario.
0: Ceuta est au centre d'une réunion d'urgence des ministres de l'Intérieur et de la Justice des pays de l'Union Européenne. Une réunion qui s'annonce tendue après cette arrivée massive de 60 000 migrants sur cette enclave espagnole au nord du Maroc. Des pays critiquent vivement l'Espagne. Ils lui reprochent sa politique migratoire trop ouverte. Une menace selon eux pour la sécurité aux frontières de l'Union Européenne. À la pointe de ce groupe, il y a Giorgia Meloni, la première ministre italienne d'extrême droite, accusée d'instrumentaliser cette crise migratoire. L'Espagne, de son côté, se défend. La plupart de ses migrants sont repartis sans atteindre l'Europe continentale. En Belgique, les orages de cette nuit ont un peu rafraîchi l'atmosphère, mais pas suffisamment pour ne pas souffrir de la chaleur. Avertissement jaune de l'IRM, l'Institut Royal Météo, jusqu'à demain sur tout le pays, sauf à la côte. Aujourd'hui, nous dépasserons à nouveau les 30 degrés. Demain, ça descendra un peu, mais ça restera bien au-dessus des 25 degrés. Depuis hier soir, aux Pays-Bas, 300 pompiers luttent contre les flammes dans une réserve naturelle du Limbourg néerlandais. Le brasier n'est pas encore sous contrôle. 100 hectares sont partis en fumée. C'est un peu moins que tout le bois de la Cambre à Bruxelles. Avant le retour du championnat de football, ce week-end, la Ligue des Champions ce soir, l'Union Saint-Gilloise entre en lice avec son match aller du troisième tour préliminaire. Son adversaire sera corsé, les Norvégiens de Bodø Glimt. Un match joué ici en Belgique, mais à Ostende, puisque le stade de l'Union à Bruxelles ne répond pas aux normes pour accueillir les compétitions européennes.
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0: 8h03, la météo de ce matin, ça donnera quoi?
3: Eh bien pour l'instant, peut-être qu'il fait sec après les orages de cette nuit, chez vous. Mais dans la journée, on va retrouver des petits orages un peu partout. Et ces orages, ils sont dus aux fortes chaleurs. On attend 28 degrés au maximum à la côte. 30 degrés, c'est à Bruxelles. De 28 à 34 degrés partout ailleurs. Voilà, il va faire chaud, un peu lumineux entre deux nuages. Mais il va falloir peut-être courir, à mon avis, entre les gouttes de pluie.
0: Il y aura beau ça, dans un instant, sur Tipeee. Et puis, encore plus beau que ça, il y aura du cadeau.
3: Oh là là là là là là, mais il est poète à ses heures perdues.
0: Ah oui.
3: 2 000 € de cadeau, c'est ce qu'on vous propose dans la suite sur Tipeee. Ne bougez pas, on va vous expliquer comment jouer ce matin avec nous.

0: 8h06, on est mardi aujourd'hui, bon début de journée, il y aura Charlie XX dans un instant.
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0: On va écouter les Black Eyed Peas dans un instant sur Typique. Ariana Grande aussi.
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0: D'ailleurs, en parlant d'Ariana Grande, vous avez vu ce qu'elle a fait?
6: Qu'est-ce qu'elle a fait?
0: Ariana Grande, elle a annoncé qu'elle allait faire une pause après sa tournée Eternal Sunshine.
6: Oui.
0: Tournée qui va se terminer d'ici un mois à peu près.
6: Oui, j'ai vu. Mais elle a raison. En plus, elle est un peu triste. La chanteuse a dit qu'elle en a un peu assez des commentaires permanents sur son physique. C'est vrai que ça fait un moment là que ça dure. À chacune de ses apparitions, les réseaux sociaux évidemment s'enflamment sur son poids, sa santé, son apparence. Elle apparaît à chaque fois de plus en plus maigre. C'est vrai. Et parfois, c'est plus même que sur sa musique.
0: Oui, on se pose la question, vous aussi peut-être, de savoir si elle va bien. Alors, son entourage rassure, elles disent qu'elle est en pleine forme. C'est vrai qu'entre tournée mondiale, la sortie de son nouvel album Pétale et le succès de Wicked, elle suit un rythme assez haut quand même, digne d'une sportive de haut niveau finalement.
6: Oui, c'est vrai.
0: Et du coup, elle a décidé de lever le pied avant d'aller trop loin. Elle a su s'écouter, ça c'est très bien.
6: Oui, c'est très bien. Et puis, on rappelle qu'avant d'être artiste, ce sont aussi des êtres humains, et ça évidemment on l'oublie parfois, ces commentaires peuvent avoir un vrai impact, et si elle s'écoute, c'est le plus important.
0: Exactement, et on a hâte de la retrouver en pleine forme. Ariana Grande, Black Eyed Peas dans un instant, on les écoute, d'accord? C'est du souvenir qui arrive.
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0: dans un instant. Il y aura Bleu Soleil Louisa sur Tipeee.
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0: C'est le jeu auquel on joue, le jeu du code secret, tous les jours sur Tipeee pour que vous puissiez repartir avec plus de 2000 euros de cadeaux. C'est Francis qui s'y tente sa chance ce matin. Salut Francis.
2: Salut Francis.
3: Salut. Ça va super bien.
2: Ben voilà, tu lis dans mes pensées. Eh ben écoute, tant mieux. On espère que ça ira aussi dans un instant. Je rappelle que tu es ici avec nous sur antenne pour tenter d'ouvrir ce fameux coffre qu'on a dans le studio. Coffre qui contient plus de 2000 euros de cadeaux. Francis, ça veut dire que tu repartiras peut-être ce matin avec un téléphone Samsung Flip 7, avec une nuitée pour deux personnes au château de Vigny, un casque Sennheiser Momentum 4, une formule découverte tradition au terme de spa pour deux personnes, une radio DAB+, il y a un Babyliss Curls Wave Movement, bon a priori celui-là, je pense pas que ce sera pour toi.
3: Il y a beaucoup.
2: Il y a quatre accès pour Forestia aussi, avec les repas, peut-être que tu repartiras avec tous ces cadeaux.
0: Alors, Francis, c'est tout ce qu'on te souhaite évidemment ce matin. Hier, le coffre a été ouvert, on a eu une gagnante. On va le refermer ce coffre, on va générer un nouveau code. Voilà. Assez compliqué à refermer, mais c'est fait. Francis, on écoute pour le coup ta proposition de code.
3: Alors,
0: à quatre chiffres ce matin.
3: 3231.
0: Tu nous dis donc 3231. Ok, on vérifie Francis.
2: On tourne les chiffres.
0: C'est pas le code qu'on cherche ce matin.
2: Alors, c'est pas la bonne combinaison. Bon, c'est pas grave, Francis, parce que si tu connais un peu le principe, si tu as 30 secondes supplémentaires, je vais t'aider, je vais te dire si c'est plus ou si c'est moins. On va partir hein, de 3231. Et si finalement tu trouves le bon code, tu repars avec l'un des cadeaux qui se trouve à l'intérieur du coffre. T'es pas tout prêt, mais t'as 30 secondes, on va t'aider, ça va ?
3: Ok, ça va.
0: Alors, je lance le chrono, Francis, c'est parti.
2: 3231, c'est moins.
3: 7000.
2: Moins.
3: 6000.
2: Moins.
3: 5000.
2: Moins.
3: 5000.
2: Moins.
3: 4000.
2: Moins.
3: 3800.
2: Moins.
3: 3400.
2: Moins.
3: 3300.
2: Moins.
3: 3250.
2: Moins.
3: 3240.
2: Moins.
3: 3238.
2: Moins.
3: 3237.
2: Moins.
3: 3236.
2: Moins.
3: 3235.
2: Aïe, aïe.
0: On n'y est pas.
2: Ouais, on y est
0: Francis,
2: pas du
0: ce tout. Matin, on n'y était pas.
3: Ah, ok. Bon, tant pis.
0: C'est pas grave. Tu sais ce qu'on va faire, Francis ? On va quand même t'envoyer un petit lot de consolation à la maison. Ça marche ?
3: Ok, super, merci.
0: Merci d'avoir joué. Tu retentes ta chance quand tu veux.
3: Super, passez de bonnes vacances.
0: À toi aussi, à bientôt, Francis.
2: Et puis vous jouez aussi hein, dès demain. Oui. Dès demain, on remet ça évidemment en jeu. Ce sera peut-être pour vous, il faut être branché dès 6h pour le réveil de Tipeee et pour tenter de repartir avec les 2000 euros de cadeaux.
0: Indice ce matin, on est plus très loin finalement.
2: Bah, aussi quand même, hein.
0: Ouais ?
2: Oh oui !
0: Bah, on est à mi-chemin.
2: Non, pas vraiment.
0: Ah, si.
2: Ah, non.
0: Ah, si.
2: Ah, non, depuis le début, je disais que c'était moins.
0: Ah, bah oui, c'est encore moins.
2: Écoutez.

0: être 8h30 dans quelques secondes sur Typique. Vous savez ce qui arrive?
1: Qu'est-ce qui arrive?
0: La battle.
1: Oh là là là là là là.
0: Bonjour, tenez-vous prêts. La battle qui va arriver, grosse battle ce matin.
1: Notre moment préféré de cette matinale. Mario et moi, on vous propose tous les deux un morceau issu des années 90 et 2000. C'est à vous de nous départager, ça se passe sur le WhatsApp. On vous donne déjà le numéro, 0471 200 300. Ce matin, j'ai été choisir un morceau de compète.
0: Ah mais t'es pas prête, moi je suis allé choisir un morceau que j'avais oublié.
1: C'est vrai?
0: Ah oui.
1: Et là, pas quand tu dis ça.
0: En le réécoutant, je me dis, waouh, ça il faut que je vous le propose sur Typique. On va se faire ça tout à l'heure, restez bien là, ça arrive dans les prochaines minutes, évidemment. Avant ça, on laissera Shaggy chanter.
1: Ça, c'est le genre de souvenir qui fait plaisir aussi. Il arrive juste avant Bruno Mars. Et avant tout ça, on fait un tour sur la route.
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1: Et justement, à 8h30, comment ça se passe sur les routes?
0: Soyez prudents, ça ralentit sur le 40 à cause de travaux. Liège en direction de Aix-la-Chapelle à hauteur de Votem, dans les deux directions, vers Bruxelles et entre Barchon et Votem, vous perdez pour le moment 40 minutes. Il y a un accident sur la Nationale 4, Arlon en direction de Namur, au kilomètre 109.9 à hauteur de Arsin. Le passage est difficile si vous roulez vers Namur ce matin. Sur les axes vers Bruxelles, sur le 40 en venant de Liège, pensez à ajouter 10 minutes à votre temps de parcours depuis Kortenberg. Il y a des travaux à hauteur de Woluwe et Saint-Etienne. Et puis c'est déjà pas mal, hein. C'est déjà pas mal. Si vous prenez le train ce matin, il y a des retards entre Mons et la Louvière Sud et aucun train aujourd'hui ne circulera entre Aix-la-Chapelle et Liège-Guimin. Vous voilà prévenus, donc prudent évidemment sur les routes ce matin si vous roulez vers le boulot ou si vous roulez ailleurs, hein, évidemment. Shaggy pour la suite, Bruno Mars aussi.

0: 7h37 sur Typique. Bon début de journée, c'est l'heure de la battle. Battle années 90-2000 qu'on fait tous les jours ensemble évidemment sur Typique. C'est vous qui allez départager les deux morceaux qu'on va vous proposer.
1: Ouais, et on est allé chercher des morceaux de compète, surtout le mien, parce que ce matin je vous propose un Gwen Stefani, c'est Sweet Escape.

0: T'aurais peut-être pas dû.
1: Oh si, j'adore. Je suis sûre que vous aussi, vous aimez bien ce morceau. En plus, tu vois, il faisait des vagues comme ça avec ses mains dans le clip. Je sais plus pourquoi.
0: Ouais, trop bien. Il imitait la mer, quoi.
1: Ouais, exactement. Ah. Exact. Et Mario, ça met de bonne humeur.
0: Non, bah oui, trop bien. 0471-200-300, vous pouvez voter pour ce morceau d'ailleurs.
1: Vous envoyez Vanessa. Encore. Ça veut dire que tu votes pour moi, Mario?
0: Non, pas du tout. Parce que moi, je vous propose un autre morceau. Tiens, tu vas aller rechercher très, très, très, très loin. C'est un morceau de Stomy Bugsy.

0: Mais dans mes souvenirs, il était plus rapide, ce morceau.
1: Bah, c'est que tes souvenirs sont pas bons.
0: Ouais. C'est, il est resté trop longtemps à la cave, le CD, et là...
1: Il a ramolli. Il a pris l'eau.
0: D'accord. Et je pense que du coup, on ressortira pas de la cave, si. On ressort ou pas?
1: Je sens qu'il y a une tentative de van là derrière, mais c'est assez flou encore.
0: Je vais la travailler pour la prochaine.
1: 0471 200 300. Si vous voulez écouter Stomy Bugsy dans la suite, eh bien vous y allez maintenant. Vous envoyez Mario sur le WhatsApp de Tipeee.
0: Non.
1: 0471 200 300.
0: Mais non, il faut pas. Vanessa, c'est bien. C'est facile à écrire, Vanessa. Il y a plein de lettres qui se ressemblent.
1: Il y a moins de lettres pour moi.
0: Oui, mais elles se ressemblent pas. Moi, il y en a qui se répètent. Tout ça, tu vois.
1: 0471 200 300, allez-y. C'est à vous de jouer, les amis. Imagine Dragons pour la suite. Et de toute façon, votre shot battle qu'on vient de vous proposer, on l'écoutera juste avant 9h. Donc restez là.
0: Exactement. Vous envoyez Vanessa ou Mario, 0471 200 300.

0: Il y aura Another dans un instant, playlist sur Tipeee.
1: Ça, c'est Talk to You qui arrive aussi sur vos messages sur le WhatsApp 0471 200 300.
0: On a eu le message de Lidwin ce matin qui nous dit que c'est impossible de plier sa première phalange.
1: Ah.
0: Et du coup, j'essaie depuis tout à l'heure. Et essayez, c'est impossible de plier sa première phalange de son index.
1: J'y arrive pas non plus, mais je parlais pas de ces messages-là, je parlais des messages de la battle. Mario, il y a un truc hyper important là qui est en jeu.
0: Mais attends, c'est fou quand même de se rendre compte qu'on ne sait pas plier sa première phalange. Vous pouvez tester avec tous les doigts, ça fonctionne pas.
1: Merci Mario. Tout le monde, toute la Belgique entière là est en train de tester de plier ses doigts, c'est super. Mais une fois que vous aurez terminé de faire ça, n'oubliez pas de voter pour la battle 0471 200 300. Il y a quand même une battle qui est en cours. Soit Gwen Stefani, c'est ce que je vous propose avec The Sweet Escape ce matin. Soit Stomy Bugsy avec Mon Papa à Moi. Ça, c'est la proposition de Mario. Vous envoyez Vanessa ou Mario sur le WhatsApp, c'est totalement gratuit. Mario, lui, il s'en remet pas, il essaye toujours de plier ses doigts.
0: Ouais, c'est pas possible. À limite, le pouce, ouais, parce que tu vois, il est qu'en deux parties, pouce, donc c'est facile.
1: Oui, oui.
0: Mais pas les autres doigts. 8h47, 0471 200 300. Vous votez ce matin, soit Gwen Stefani, vous envoyez Vanessa, ou Stomy Bugsy, vous envoyez Mario.
1: De toute façon, vous inquiétez pas, hein, s'il devait perdre, il serait tellement occupé à essayer de plier ses doigts, il s'en rendrait pas compte.
0: Là, c'est mon occupation de la journée. J'ai trouvé quoi faire.
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3: La battle, elle a switché. Là, on a reçu un milliard de photos de vos doigts que vous aviez
4: pliés. Je vous disais il y a un instant que c'était pas possible de plier sa première phalange. Soit c'est moi qui suis vraiment très mal fait. Je vois, avec les photos, les vidéos que vous nous envoyez, que c'est possible en fait.
3: Mais t'as pas peur de rester bloqué à force d'essayer?
4: Mais je sais pas.
3: Imagine ton doigt, il reste plié là.
4: J'arrive pas. Bonsoir, Typique à l'ancienne, le meilleur des années 90 et 2000. C'est ce qui va arriver dans un instant. Avant ça, Gwen Stefani, puisque madame a remporté la battle.
3: Avec The Sweet Escape sur Typique.

0: Est-ce qu'il ne serait pas l'heure de se faire plaisir avec une playlist 100% années 90 et 2000 ce matin?
1: Typique à l'ancienne, ça démarre maintenant.
0: Bonjour tout le monde! Vous êtes sur TPX ce matin, 4 août. Salut Vanessa.
1: Salut Mario. Bonjour tout le monde. Bienvenue si vous venez nous rejoindre. On démarre cette journée ensemble sur TPX.
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1: RTBF TPX, il est 9h. Mais avant tout ça, à 9h on s'informe. C'est avec toi Mario.
0: Ceuta, au centre d'une réunion d'urgence des ministres de l'Intérieur et de la Justice des pays de l'Union Européenne. Une réunion qui s'annonce tendue après cette arrivée massive de 60 000 migrants sur cette enclave espagnole au nord du Maroc. Des pays critiquent vivement l'Espagne. Ils lui reprochent sa politique migratoire trop ouverte. Une menace, selon eux, pour la sécurité aux frontières de l'Union Européenne. À la pointe de ce groupe, il y a Giorgia Meloni, la première ministre italienne d'extrême droite, accusée d'instrumentaliser cette crise migratoire. L'Espagne, de son côté, se défend. La plupart de ces migrants sont repartis sans atteindre l'Europe continentale. En Belgique, les orages de cette nuit ont un peu rafraîchi l'atmosphère, mais pas suffisamment pour ne pas souffrir de la chaleur. Avertissement jaune de l'IRM, l'Institut Royal Météo, jusqu'à demain sur tout le pays, sauf à la côte. Aujourd'hui, nous dépasserons à nouveau les 30 degrés. Demain, ça descendra un peu, mais ça restera au-dessus des 25 degrés. Depuis hier soir, aux Pays-Bas, 300 pompiers luttent contre les flammes dans une réserve naturelle du Limbourg néerlandais. Le brasier n'est pas encore sous contrôle. 100 hectares sont déjà partis en fumée. C'est un peu moins que tout le bois de la Cambre à Bruxelles. Avant le retour du championnat de football ce week-end, la Ligue des Champions ce soir, l'Union Saint-Gilloise entre en lice avec son match aller du 3e tour préliminaire. Son adversaire sera corsé. Ce sont les Norvégiens de Bodø Glimt. Un match joué ici en Belgique à Ostende puisque le stade de l'Union à Bruxelles ne répond pas aux normes pour accueillir les compétitions européenne. 9h02, la météo. Aujourd'hui, ça donnera quoi?
1: C'est un peu chamboulé aujourd'hui. Il va faire chaud, ça vous le savez probablement. 28 degrés au maximum à la côte, 30 sur Bruxelles. De 28 à 34 degrés partout ailleurs. Et vous savez que quand il fait chaud, parfois, on a droit à des petits orages. Il y en a eu cette nuit, il y en aura encore durant la journée. Entre deux nuages, entre deux rayons de soleil, de la pluie. Au moins, vous êtes prévenus. Après, si vous courez vite entre les gouttes, vous allez quand même pouvoir profiter de la journée.
0: Exactement. On pourra profiter, quoi qu'il arrive, de toute façon, de cette très chouette playlist. Typique à l'ancienne avec Alphabit, avec Atomic Kitten aussi.
1: Et tu sais quoi? Comme il va pleuvoir, et ben on peut chanter faux. Allez-y, il pleut quand même.
0: Et Zebida aussi. Oui, on va chanter là-dessus. Tomber la chemise, parole, tu t'en souviens?
1: Oh, je connais très bien ces paroles.
0: Allez, c'est parti.

0: On est au placard de Typique à l'ancienne, hein, le meilleur des années 90 et 2000 à 9h15 sur Typique avec dans un instant Christina Aguilera. Il y aura David Guetta aussi.
1: Ouais, et puis bah il y a vous sur le WhatsApp, notamment 0471 200 300. Vous passez la matinée avec nous. C'est quoi le programme aujourd'hui en ce mardi 4 août? Est-ce que vous êtes au boulot déjà? Est-ce que vous êtes en train de vous préparer? Vous commencez plus tard? Est-ce que vous faites du télétravail? Depuis où vous nous écoutez? Dites-nous ça sur le WhatsApp.
0: J'ai remarqué ce matin qu'il y avait de plus en plus de monde sur les routes. Est-ce que ça veut dire que vous êtes quasiment tous revenus de vacances ou il y en a qui partent encore? Dites-nous. 0471 200 300.
1: Je pense qu'il y a ceux qui sont revenus de vacances, il y a le chassé croisé, tu crois?
0: Ouais,
1: pas?
0: Oui, je pense.
1: Et du coup, bah, parfois, on rencontre des personnes qui partent en vacances le matin sur la route quand nous, on va travailler.
0: 0471 200 300, vous nous envoyez tout ça, c'est le numéro du WhatsApp Typique.
1: C'est totalement gratuit, allez-y. Puis dans un instant, on va faire un tour du côté des routes, justement.
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0: 9h17, comment ça se passe sur les routes ce matin?
1: Bon, il y a quelques petits embarras de circulation, des ralentissements notamment engendrés par des travaux sur le 40 Liège, Aix-la-Chapelle, à hauteur de Votem dans les deux directions. Vers Bruxelles, entre Barchon et Votem, vous perdez 20 minutes. Et vers Aix, entre Longsaint et Votem, vous perdez 15 minutes. Il y a un accident sur la Nationale 4, Arlon-Namur, au kilomètre 109.9 à hauteur de Arcin. Le passage est difficile en direction de Namur. Sur le 40, en venant de Liège, vous perdez 10 minutes depuis Kortenberg à cause des travaux depuis Woluwe à Saint-Étienne. J'ai l'impression que c'est ce dont je vous parlais au début, mais enfin soit. Et puis il y a un accident aussi proche de l'aéroport de Zaventem. C'est entre la A201 et le ring de Bruxelles vers Waterloo. Il y a une bande de circulation neutralisée dans la bretelle reliant l'A201 en venant de Bruxelles vers Waterloo. Prudence, patience et bonne route.

0: instant dans la playlist de Typique à l'ancienne, il y aura MC Hammer aussi. Et puis je vois qu'il y a de très chouettes programmes de votre côté là.
1: Ouais, il y en a qui sont au boulot, c'est le cas de Marco. Il y en a qui prennent soin d'eux, comme Laurence qui va faire un petit soin énergétique. C'est la clé du bonheur de prendre soin de soi, c'est ce que nous dit Laurence sur le WhatsApp 0471 200 300. Puis il y a ceux qui sont en vacances,
0: comme Philippe par exemple, qui est dans les Esparrons sur Verdon. Message de Steph également qui nous envoie de très très jolies photos depuis les gorges du Verdon. C'est chouette de voir que vous avez emporté Typique avec vous.
1: Oh mais c'est magnifique, en plus on arrive. Alors si vous aviez besoin de compagnie, on est là dans pas trop longtemps. On n'a pas besoin de valise, c'est pas grave, on remettra nos vêtements. Mais vraiment, non c'est magnifique. Vraiment c'est magnifique, continuez d'envoyer vos photos. Et puis on a Aurélie qui nous envoie: pas de vacances pour nous cette année, on est en route pour une petite journée à la mer du Nord avec mon mari Dylan et les filles Eva et Yuna. Mais ça fait plaisir aussi, une journée à la mer comme ça, ça fait trop du bien.
0: Faut pas forcément partir loin pour avoir décompresser comme ça, prendre du temps pour soi aussi. Bref, vous continuez hein, 0471 200 300. Si vous êtes en vacances, envoyez-nous vos photos. Si vous êtes allé en vacances, faites-nous rêver, envoyez-nous un peu ce que vous avez vu là.
1: Ouais, 0471 200 300, c'est gratuit. Et puis se faire plaisir, c'est aussi écouter Typique. C'est écouter Typique de 9h à 10h avec Typique à l'ancienne et MC Hammer là tout de suite. 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

0: se faire plaisir finalement ce matin avec la playlist de Typique à l'ancienne, le meilleur des années 90, le meilleur des années 2000. Il y avait Amel Bent.
1: Oh mais j'adorais, je l'adore encore.

0: l'instant.
1: On va chanter tous ensemble.
0: Dans le studio typique, on n'y échappera pas, c'est sûr et certain. Vous l'avez déjà entendu. Peut-être que vous aussi, au boulot, avec les collègues, dans la voiture, à la maison peut-être.
1: Elle arrive avec Ma philosophie. Juste avant, on retrouve Jasmine Sullivan. Vous êtes sur Typique, c'est Typique à l'ancienne jusqu'à 10h.
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0: Il y aura des mix dans un instant, on sort typique, on se fera plaisir dans la suite, hein, jusqu'à 10h, c'est typique à l'ancienne.
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0: On va se faire plaisir dans cette playlist de typique à l'ancienne dans un instant avec Manu Chao. Bah ça y est, voilà, je reviens et il y en a un qui n'aime plus l'autre.
1: Et il arrête pas de me chanter la chanson là, et je commence à me poser des questions.
0: Ah voilà, donc maintenant on sait qui n'aime plus l'autre. Voilà. On est ravis de te revoir Tanguy, ça s'est passé les vacances?
2: Mais oui, c'était très très chouette, ravi de vous retrouver aussi.
0: Je devais revenir hier,
2: oui.
0: Je suis désolé, je suis pas revenu hier. Pour la petite anecdote, mon fils m'a mis un high kick dans la bouche dimanche matin. Mais un truc de fou, tu sais, il jouait
2: il a quel âge avec moi?
0: Il a 3 ans et demi.
2: Ah oui.

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2: Plaisir de pouvoir se retrouver un peu avec le meilleur de la musique de Typique, comme toujours. À demain, les amis.
3: À demain. Belle journée à tous.
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7: Mais juste avant de rentrer à la maison, comment ça se passe sur les routes?
8: Faites attention, des ralentissements engendrés par des travaux sur le 40 Liège en direction de Aix-la-Chapelle. C'est à hauteur de Votem dans les deux directions vers Bruxelles. Entre Barchon et Votem, vous perdez 20 minutes et 15 minutes de perdu vers Aix entre Loncin et Votem. Un accident sur la Nationale 4 Arlon, direction d'un mur au kilomètre 109.9. À hauteur de Arcin, le passage est difficile en direction de Namur. Et puis sur les axes vers Bruxelles, sur le 40 en venant de Liège, vous perdez 10 minutes actuellement depuis Kortenberg. Prudence et bonne route si vous circulez par là. Tanguy arrive, c'est dans 4 minutes exactement maintenant. Belle journée à tous.
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0: Merci de passer cette belle matinée avec nous et avec Olivia Dean dans un petit instant. On écoutera So Easy to Fall in Love.
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0: Il est 10h. L'heure de s'informer avec Mylène Berkmans. Bonjour.
2: Bonjour. Réunion d'urgence au niveau européen. Les 27 ministres de l'Intérieur de l'Union européenne échangent en ce moment par visioconférence pour revenir sur la situation à Ceuta, l'enclave espagnole au Maroc, où près de 60 000 personnes ont accosté la semaine dernière. Si la plupart de ces migrants ont depuis quitté l'enclave sans entrer dans l'Union, les tensions entre partenaires européens restent très vives en ce moment. 22 États membres, parmi lesquels l'Italie, le Danemark ou la Belgique, demandent de nouvelles mesures aux frontières de l'Union. De nombreux dirigeants sont très critiques vis-à-vis de la politique migratoire de l'Espagne, qu'ils jugent trop ouverte. Le Premier ministre espagnol Pedro Sanchez dénonce, lui, une attitude égoïste. Bart De Wever vient de s'exprimer à nos collègues de la VRT. Il demande plus de clarté sur ce qui s'est passé à Ceuta la semaine passée. De son côté, la présidente de la Commission européenne, Ursula von der Leyen, exige, elle, une réponse commune pour renforcer les frontières. Un adolescent belge de 14 ans est décédé dans le nord de la France. Information confirmée par le SPF Affaires étrangères. Ce matin, ça s'est passé à Jeumont, près de la frontière belge. Originaire de Binche, le jeune de 14 ans a plongé depuis une falaise dans une carrière où la baignade était pourtant interdite. Il s'est retrouvé coincé à 15 mètres de profondeur. Les pompiers n'ont pas réussi à le réanimer. Dans le sud de la France, deux jeunes ont été frappés par la foudre lors d'une randonnée dans les Hautes-Pyrénées. L'adolescent de 14 ans, qui était le plus sévèrement touché, a fait un arrêt cardiaque et est toujours inconscient. L'autre victime, 21 ans, présente plusieurs brûlures. Et puis en sport, la cycliste belge Lotte Kopecky, deuxième du classement général du Tour de France ce matin, avant un contre-la-montre d'une vingtaine de kilomètres. Et puis en football, l'Union Saint-Gilloise défiera les Norvégiens de Bodø/Glimt ce soir lors du match aller du troisième tour préliminaire de la Ligue des Champions. Coup d'envoi à 20h, c'est à suivre en radio sur Vivacité RTBF. Voilà, c'est tout pour ces infos. Bonne journée.
0: Merci Mylène.
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0: On écoutera Ellie Goulding dans quelques instants avec Love Me Like You Do. On vous prépare aussi un mauvais Joe. Ouais, c'est avec le titre pile en avant pour la météo du jour avec des orages qui se sont évacués. Si ça vous a réveillé cette nuit, on a tous un peu des cernes sous les yeux et c'est normal. Ça reste une petite averse possible ce matin sur le sud-est et en cours de matinée. C'est un reste d'orage qui va remonter par l'est de la France avec une probabilité assez faible, nous dit-on. Bonne nouvelle parce que le temps sera bien ensoleillé cet après-midi. Quelques nuages quand même et l'ambiance va rester lourde. On est toujours concerné par un avertissement jaune fixé par l'IRM sauf au littoral pour la chaleur. Et oui, ça donne un 28 à 29 degrés pour le centre du pays. Et cet après-midi, les maxima atteint déjà des 27 à 32 degrés, voire 33 du côté de la campine. Allez, on commence cette journée ensemble sur Typique avec Olivia Dean. Voici So Easy to Fall in Love.

0: Vous écoutez Typique, il est 10h11, bienvenue.
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0: Tanguy avec un i, salutations distinguées, ravi de vous retrouver pour cette nouvelle édition du 10h-13h avec une belle programmation musicale qui se prépare déjà. Ça va être pas piqué des hannetons, histoire de rester frais comme des gardons. Et frais, on a besoin de l'être, hein, avec ces températures qui nous accompagnent pour le moment. Alors sur Typique, on va se donner du Harry Styles pour ouvrir. Évidemment, ça s'appelle Aperture et ce sera déjà dans quelques instants. On vous prépare aussi une artiste belge, elle s'appelle Alice on the Roof avec Easy Come, Easy Go. J'espère que vous allez bien en cette journée où c'est peut-être vacances, repos pour vous. Si c'est l'occasion pour le moment de pouvoir se reposer un peu les neurones, eh bien je vous souhaite bien du plaisir, bien du bonheur. Et pour tous les autres qui nous écoutent depuis le boulot, je vous envoie aussi du courage. J'espère que c'est un petit peu plus allégé pour l'instant, mais peut-être pas, hein, je peux me tromper. J'ai vu que ça bossait un peu sur les chantiers là, ça reprenait un peu sur les routes d'ailleurs. Ça y est, les congés du bâtiment sont terminés, hein? Je sais pas. Venez me le dire peut-être, hein. On partage ensemble sur le WhatsApp, le 0471 200 300. Il est ouvert comme toujours. Et puis si vous avez un petit morceau qui vous ferait du bien en cette journée, histoire d'alléger tout ça, bah, c'est par là que ça se passe aussi. Et surtout, c'est totalement gratuit. Installez-vous bien, vous êtes bien sur Typique.
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Ah, ça fait toujours du bien d'entendre nos artistes belges briller. Et on continuera évidemment sur Tipeee. Comme toujours, faut dire qu'il y a du talent sur notre plat pays. En attendant, Clara Luciani se prépare avec une grenade. Mais tout de suite, c'est Teddy Swims avec Mr. Know It All.

0: Topic avec Becky G. On écoutait Sorry Papi. Il est 10h29. Salutations à ceux qui sont en train de bosser là pour le moment. Hein. Je vois que c'est le cas pour Rilana par exemple qui me dit ça bosse dur. Période chargée, mais bientôt fini. Le repos, ce sera pour dans 2 semaines. Alors on garde le rythme ensemble avec Lewis Capaldi dans un instant. Ce sera Someone You Love. On vous prépare aussi un artiste belge bien accompagné, Stromae Tovelo sur Des Fleurs. Voilà qui pourra faire plaisir à certains, à certaines d'entre vous. Je vois que vous me proposez déjà des morceaux sur le WhatsApp, notamment pour une équipe qui est en train de travailler dans une station-service à Spa. C'est Léa qui m'a envoyé ça, accompagnée de Alice et Nora. Ils voudraient entendre Bella de Gims. Bon, c'est peut-être une idée pour se motiver à faire la livraison qu'on vient de recevoir. Marco, de son côté, nous propose Linkin Park avec Number New Divide. Vous êtes là et ça me fait plaisir. N'oubliez pas qu'on continue à partager cette journée ensemble sur le WhatsApp, le 0471 200 300.
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0: Il y aura Omi dans un petit instant, remixé par Félix Yen, le titre Cheerleader.
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0: 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Et nous, on continue avec Billie Eilish. Ça a été demandé par Jeanne sur le WhatsApp. On écoute un petit Everything I Wanted, The Bandit.
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0: Les images. On va faire entrer le soleil dans votre radio. Faut dire qu'on le voit pas assez ces derniers temps. Hein. Sentez l'ironie. Roméo Elvis avec Soleil. Et pour aller jusqu'à 11h, il y aura Loco Loco avec Gordo et Rainer Zandveld. On est bien sur Typique.
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0: C'est un morceau de légende qu'on vient de s'offrir. Mac Miller et Anderson .Paak. Ding. Il y aura Gorillaz dans un instant avec Orange County.
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0: Et après Gorillaz, il y aura aussi Kungs avec This Girl ou même Sienna Spyro. Oh, ça c'est une pépite parmi les pépites. Elle s'appelle Material Lover. 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

0: Ah, ça me fait vibrer à chaque fois. Sienna Spyro à l'instant, Material Lover. Vous écoutez Tipeee, il est 11h10.
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0: Tanguy avec un I, salutations distinguées. On continue avec Coldplay dans un petit instant. On écoutera le titre Yellow. On écoutera aussi Elena sur un remix de Mauvais Garçon. Ça pourrait vous surprendre si c'est la première fois. Et on vous verrez, c'est quand même quelque chose d'assez exceptionnel. Comme souvent sur Tipeee, évidemment, les choses les plus exceptionnelles, c'est vous qui êtes à l'écoute et aussi présent sur le WhatsApp. Comme toujours, il est ouvert. C'est le 0471 200 300 et c'est gratuit. Bonjour à Agnès, par exemple, qui nous dit « Je suis au boulot aussi avec 29 degrés dans mon local. » Waouh, courage à toi. J'espère qu'il y a au moins un petit ventilo pour essayer de se rafraîchir un petit peu. Et ça fait lourd quand même. Hein. Martine aussi qui nous écoute en buvant son café, en écoutant la musique qu'il voudrait entendre. Santa avec Recommence-moi. Mais on verra ce qu'on peut faire en tout cas. Merci d'être là. Et puis si vous aussi, vous avez un petit désiderata, une petite envie, quelque chose à partager, bah vous savez où ça se passe. On lit vos messages sur notre WhatsApp, le 0471 200 300.
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Dans la suite, il y aura Alex Warren avec Fever Dream. On vous prépare aussi Olivia Rodrigo avec Drop Dead sur Tipeee. Ici, c'était un remix de Mauvais Garçon, le titre d'Elena. Titre qui avait été inspiré par les SMS d'un ex d'Elena. Ouais. Mauvais garçon, du coup, ça devient très explicite, évidemment. 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Et nous, on continue avec Alex Warren. Voici Fever Dream.

0: Charlotte Cardin dans quelques instants. On écoutera Tant pis pour elle. Et ce sera pas tant pis pour Chloé qui nous a demandé Ariana Grande sur le WhatsApp de Typique. Et comme on est à votre service, un petit « Hate that I made you love me », ça arrivera dans quelques instants. On sent que c'est un peu les vacances quand même pour certains et certaines d'entre vous. Il y a John qui m'a envoyé ce message vocal par exemple.
1: « Dis-moi, je vais à Walibi ».
0: Eh bien, profites-en bien en tout cas. Une petite sortie en famille. Et nous, on est là pour l'accompagner, que ce soit les trajets ou sur place. Nous, en tout cas, on est ravis de vous savoir aussi de l'autre côté de la radio. Si vous voulez interagir avec nous sur le WhatsApp, comme toujours, c'est le 0471-200-300. Charlotte Cardin, elle arrive dans quelques petites secondes à peine.
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0: On écoutera Shakira et Burna Boy dans un instant.
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0: Le titre Die Die qui se prépare tout doucement, histoire de pouvoir accompagner vos moments où vous pouvez jouer au foot avec les enfants, là, pour le moment. Oui, parce que, bon, la Coupe du Monde s'est passée, j'ai vu que ça recommençait un petit peu, pour l'instant, bah, par chez nous, hein, en D1, mais que, bah, le foot, pour moi, en vacances, c'est surtout faire des passes avec son fils, histoire d'essayer d'arriver à mettre un goal. Je dis mon fils parce que j'ai un fils, mais peut-être que ça peut être avec n'importe qui, évidemment. Vous faites ce que vous voulez, et surtout, on le fait ensemble, pourquoi pas, avec de la bonne musique plein les oreilles. Et si taper dans le ballon, ça vous intéresse moins que de chanter des belles chansons, peut-être que ce moment karaoké va vous plaire. On replonge dans nos souvenirs, en mode typique à l'ancienne, avec les Backstreet Boys. Voici « I Want It That Way ».

0: 11h51, bientôt la pause de midi bien méritée. Pour aller jusque-là, on va prendre un autre verre. Un rafraîchissement bien mérité pour celles et ceux qui travaillent au chaud ou à l'extérieur pour le moment. Another drink en anglais, c'est Marshmallow qui arrive.
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0: C'était Daft Punk avec Julian Casablancas, Instant Crush. La suite, elle va se faire encore une fois en musique, évidemment, sur Tipeee. Et on vous remercie de passer cette belle matinée avec Marguerite dans un instant. Les filles, les meufs.
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0: Il est midi. Et on s'informe avec Maxime Maillet. Bonjour.
2: Bonjour à toutes et tous. Une réunion est en cours entre les ministres de l'Intérieur européens et ça risque d'être tendu. Au menu des discussions, la crise des migrants de Ceuta. La semaine dernière, des dizaines de milliers de migrants sont arrivés de manière irrégulière dans cette enclave espagnole au nord du Maroc. 22 pays, dont la Belgique, pointent du doigt l'Espagne. Ils lui reprochent sa politique migratoire trop ouverte pour ces pays. Cette politique menacerait la sécurité de l'Europe. Pourtant, à Ceuta, aucun des migrants n'est arrivé sur le continent européen. Mais le groupe des 22 se dit prêt à renforcer ou à réintroduire des contrôles aux frontières. Notre Premier ministre a réagi, il veut toute la clarté sur ce qui s'est passé à Ceuta. Il est clair que l'Europe doit fermer ses frontières, d'après Bart De Wever. Et dans le même temps, des navires français et britanniques ont sauvé près de 160 migrants dans la Manche. Leur bateau, une embarcation précaire, a pris feu lors d'une tentative de traversée. Il n'y a pas de victimes à déplorer à ce stade. En France, c'est un record. Le mois de juillet a été le mois le plus chaud jamais enregistré depuis le début des mesures il y a plus d'un siècle. Juillet 2026 dépasse les précédents de records de canicule de 2003 et de 2006. Ce mois est aussi un des plus secs jamais enregistrés. La sécheresse des sols provoque des conséquences importantes sur l'agriculture et favorise les départs et la

0: propagation des feux. En Grèce, les pompiers ont continué toute la nuit de lutter contre le feu. Depuis 5 jours, un incendie fait rage dans le nord-ouest d'Athènes. Les pompiers tentent de garder la situation sous contrôle, mais ce feu est très difficile. Une trentaine d'engins aériens sont déployés aujourd'hui contre les flammes sur les hauteurs des montagnes près du golfe de Corinthe. Au Guatemala, c'est un volcan qui inquiète. Le volcan Fuego, situé près de la capitale, est en éruption. Il crache de la lave et d'immenses panaches de gaz et de cendres. Le pays est en alerte orange danger, un niveau en dessous de l'alerte rouge d'urgence. Fuego est considéré comme le volcan le plus actif d'Amérique centrale. Au Tour de France, avant l'étape du jour, les coureuses devront d'abord passer par un contrôle de leur tenue. L'objectif est de vérifier l'absence de soutien-gorge rembourré. Cela modifie leur morphologie et cela augmenterait l'aérodynamisme et donc la vitesse. Or, la quatrième étape est justement à contre-la-montre de 21 km dans la région de Dijon. Et au classement général, c'est la Norvégienne Sigrid Kaukset qui porte le maillot jaune. Voilà pour les infos. Belle journée à notre écoute.
1: Merci Maxime.
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1: Malcolm Todd arrivera dans un petit instant. C'est une nouveauté, faudra pas la louper. On écoutera Earrings. Il y aura aussi un bon souvenir avec Empire of the Sun, Walking on a Dream. Avant ça, la météo du jour, c'est du soleil, mais surtout une ambiance bien lourde. On reste en alerte jaune, avertissement jaune plutôt, fixé par l'IRM, avec même de l'orage qui est attendu en deuxième partie de journée et des températures qui sont encore une fois en hausse, avec 28 à 29 degrés. Ça pourrait monter même jusqu'à 32, voire 33 degrés du côté de la campagne. On se rafraîchit en musique avec Marguerite, voici les filles, les meufs.
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0: Merci de passer cette journée à l'écoute de Typique. Il est midi 11.
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0: Tanguy avec un i pour vous accompagner. Salutations distinguées. J'ai encore la chance de passer une petite heure en votre compagnie avant que n'arrive Samy à partir de 13h. Avec Zao et MC Solar, dans un instant, on écoutera Comme Caroline. Qu'est-ce qu'on écoutera d'autre? Un petit morceau de Chris Brown, ça vous dit? Voici Under the Influence qui se prépare. Et puis, on parlera aussi d'un album. Un album qui vient de battre un record qui jusque-là a été fixé par les Beatles dans un classement historique au Royaume-Uni. Le groupe derrière ce record, c'est pas forcément celui qu'on aurait mis en premier, plutôt en deuxième. Et pour vous donner un indice, disons que c'est un petit peu l'îlot de fraîcheur qu'on attend parmi cette chaleur. Si vous avez déjà une idée, vous pouvez me la dire sur le WhatsApp, le 0471 200 300. Sinon, on en parle dans un tout petit instant. Alors ne bougez pas, vous bougerez mieux après ça.
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Tate McRae débarquera dans quelques instants avec Just Keep Watching sur Typique. Avant ça, je vous avais promis qu'on parlerait d'un album qui vient de battre un record. Album signé par un groupe qui vient tout simplement, 30 ans après, de dépasser le record de Sgt. Pepper's Lonely Hearts Club Band. Fameux album des Beatles qui détenait un titre quand même depuis 1967. Alors sur le WhatsApp de Tipeee, il y avait Loris qui me disait par exemple, est-ce que ce serait Somber ? Non, il s'agit plutôt d'un groupe que vous connaissez bien, qui s'est reformé il n'y a pas si longtemps, c'est Oasis.

pour Don't Look Back in Anger, qui est issu de What's the Story Morning Glory. C'était sorti en 1995 et c'est désormais l'album studio le plus vendu de tous les temps au Royaume-Uni. Bon, grosse performance quand même, hein, parce qu'il y a deux éléments combinés. La tournée des retrouvailles qu'on a pu vivre l'année dernière, hein, les frères Gallagher se sont réconciliés. Et puis, évidemment, Wonderwall, adapté comme hymne non officiel de l'Angleterre pendant la Coupe du Monde. Si bien que le single a atteint la deuxième place des charts britanniques, entraînant avec lui les ventes de l'album. Et histoire de replacer ça dans le classement général, qui inclut aussi les compilations, les best-of. En numéro 1, on retrouve le best-of de Queen, ou alors Gold de ABBA à la deuxième place. Oasis arrive en troisième position. On peut le dire, 30 ans après, faire plus que les Beatles, c'est quand même un événement. Histoire de fêter ça, peut-être se mettre la chanson qu'on entend le plus par les débutants sur la plage l'été et qui aiment bien essayer de chanter un petit Wonderwall. Ça vous dit ? Vous pouvez le faire avec nous, hein ? Voici Oasis, et c'est sur Tipeee que ça se passe.

0: Il est 12h30 et on continue avec Pierre Demar. Tout comme nous, il pense à vous. Et puisqu'on pense à vous, eh bien on lit aussi vos messages sur notre WhatsApp, le 0471 200 300. C'est par là que Jacques nous a demandé. Taylor Swift vous propose I Knew You Were Trouble.
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0: Typique avec à midi 38 déjà Addison Rae qui se prépare.
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0: Addison Rae qui vous invitera à mettre les écouteurs ou le casque, c'est headphones on, vous nous écoutez comme vous le voulez, en tout cas nous on vous sait de l'autre côté de la radio avec tous vos messages hein, qu'on reçoit sur le WhatsApp de Typique. On parlait foot tout à l'heure en écoutant Shakira, il y a Louis qui me dit hey, c'est la reprise du foot en tant que joueur et entraîneur, ça va être 5 jours sur 7 au foot, mais dites-moi ce serait pas le job de rêve ça en quelque sorte, pour moi on dirait un stage quelque part. Fred qui est aussi présent qui nous dit ça fait du bien de te réécouter mais je suis très content d'être de retour aussi, c'est vrai qu'après mes petites vacances là comme ça vous m'avez manqué quand même hein. Karl aussi qui est là avec un petit message pour me demander du Linkin Park, ce sera pas pour aujourd'hui d'accord, mais on va essayer d'arranger un petit quelque chose. N'oubliez pas que vos propositions, si elles ne sont pas retenues maintenant, ce sera pour demain. Persévérer, c'est parfois gagner. Nous, on a autre chose à vous proposer, c'est Calumny et Ocean Drive, une petite version 2.0 de Some People, ton désir. Et juste avant, comme promis, voici Addison Rae. Put your headphones.

0: Midi 49. On vous prépare la reprise de Jeune et Con, signée Doria D, une artiste belge. Et puisqu'on aime les artistes belges, les deux font la paire. Enchanté, je suis celui d'hier et de la semaine passée. Je m'ose tous les jours pour me faire pousser. Une bonne nouvelle ne vient jamais seule sur Tipeee. On vous prépare aussi Teddy Bear avec ses chaussures roses. Et c'est Samy qui vous accompagne à partir de 13h. Pour ma part, je vous dire longue vie et prospérité. Belle journée, elle le sera. À l'écoute de Tipeee.
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0: Bonjour tout le monde, j'espère que tout va bien de votre côté. Moi c'est Samy, on démarre une nouvelle heure ensemble avec plein de bonnes choses dans la suite, notamment Martin Garrix et Naughty Boy dans la suite.
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0: Martin Garrix, Dua Lipa, Scared to be Lonely. Mais non, n'ayez pas peur d'être seul, je suis là.
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0: Il est 13h11, on démarre une nouvelle heure ensemble. J'espère que tout va bien chez vous, que votre été se passe à merveille. En même temps, il y a du soleil, il y a de la bonne humeur dans la radio, même une playlist du feu de Dieu. Vous allez voir. En tout cas, le WhatsApp, il est ouvert. 0471 200 300. Avec quel son est-ce que vous aimeriez continuer cet après-midi? Allez-y, j'ai vos messages jusqu'à 16h. Ça peut être des dédicaces, des sons qui vous rappellent un été de votre enfance. Faites-vous plaisir. Par exemple, moi je vous ai prévu Cardi B avec Bad Bunny et J Balvin, et ça arrive juste après Puggy.
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13h23 dans la suite sur Typique du Belge avec Albert Kay. Et puis je vais faire un tour du côté de vos messages sur le WhatsApp 0471 200 300. Bonjour à Myriam, Julia, Dorian, Nathalie, Julien aussi qui m'envoie. Je suis censé télétravailler mais je suis en train de regarder mon robot aspirateur depuis une heure. J'ai besoin de vacances, des vacances. Comme je te comprends Julien. Peut-être que t'as mangé trop lourd aussi. Là t'as envie de faire une petite sieste. Écoute, si le travail est fait, voilà, c'est télétravail, on va dire que c'est bon. En tout cas j'espère que ton patron n'écoute pas la radio. Marie nous dit, je me suis acheté une nouvelle gourde connectée, elle est incroyable. Mais je l'ai oublié chez moi avant de partir au travail. Du coup, je propose la chanson Cold Water de Justin Bieber. Bah écoute, rien que pour le jeu de mots, eh ben tu vas la voir, ta chanson. Major Lazer, Justin Bieber et Mo, ce sera Cold Water dans un instant. Et juste avant, on écoute Mickey avec Ça pique un peu quand même sur Typique.

0: sur Typique. C'était Albert Kay avec Sunday. Dans la suite, Bruno Mars. En feat avec David Guetta, bien sûr. Versace on the floor, ça arrive juste après ceci.
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0: sur Typique. Come on with, comme dans la suite, il y aura également Ménélik.
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1: Bon après-midi, vous êtes sur Typique, j'espère que tout va bien chez vous. Moi c'est Samy, la playlist elle continue évidemment avec Brandy, Monica dans un instant, Disco Lines et Orelsan. 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Il est 14h. Et on s'informe tout de suite avec Maxime Maillet. Bonjour Maxime.
2: Bonjour à toutes et tous. La Belgique affronte sa deuxième vague de chaleur de l'année. C'est officiel. Toutes les conditions sont bien réunies d'après l'Institut Royal de Météorologie. L'IRM parle d'une vague de chaleur si les températures maximales atteignent 25 degrés pendant au moins 5 jours de suite et s'il y a au moins 3 jours au-delà des 30 degrés. Cette vague de chaleur devrait prendre fin jeudi ou vendredi. C'est une conséquence des fortes chaleurs, la multiplication rapide des bactéries dans les eaux. À Senef, dans le Hainaut, la baignade est interdite jusqu'à nouvel ordre à la Marlette à cause de la présence de bactéries. Depuis quelques jours, pas de baignade non plus au lac de Bambois, à Fos-la-Ville, à cause du même type de pollution. Ces bactéries peuvent présenter un risque pour la santé des humains ou des animaux. Il est clair que l'Europe doit fermer ses frontières, c'est la déclaration de notre Premier ministre. Bart De Wever s'est exprimé juste avant la réunion par visioconférence des ministres européens de l'Intérieur. Au menu des discussions, la crise migratoire à Ceuta. La semaine dernière, des dizaines de milliers de migrants sont arrivés de manière irrégulière dans cette enclave espagnole située au nord du Maroc. 22 pays, dont la Belgique, pointent du doigt l'Espagne. Ils lui reprochent sa politique migratoire trop ouverte pour ces pays. Cette politique menacerait la sécurité de l'Europe. Pedro Sanchez, de son côté, le Premier ministre espagnol, a critiqué l'attitude égoïste des pays de l'Union européenne. Dans le détroit d'Ormuz, un navire de commerce a été touché par un projectile inconnu. Un incendie est en cours à son bord et un marin est porté disparu. Le trafic maritime reste très limité dans ce détroit stratégique pour le commerce mondial. Un détroit verrouillé par l'Iran. Téhéran menace de s'en prendre à tout navire qui tente de le franchir sans son autorisation. Sur le plan diplomatique, malgré le démenti de l'Iran, Donald Trump évoque toujours des négociations en cours entre les États-Unis et l'Iran. D'après le président américain, c'est la dernière chance pour l'Iran d'obtenir un bon accord. Il avait disparu à l'aéroport de Zaventem et il a été retrouvé sain et sauf. Je ne vous parle pas d'un humain, mais d'un chat. Michou a voyagé dans la soute d'un avion en provenance de Roumanie à la mi-juillet. Mais à son arrivée à Bruxelles, sa cage était vide. Le félin s'est échappé quelque part entre l'avion et les installations de l'aéroport. Deux semaines plus tard, tout va bien. Michou a retrouvé sa propriétaire. On ignore où le chat a été retrouvé ni comment il a fait pour survivre dans l'aéroport. Voilà pour les infos. Bel après-midi à nos côtés.
1: Merci Maxime. 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Et à 14h02, on fait un tour du côté de la météo pour cette

0: Cet après-midi, grand soleil, mais une ambiance très lourde. Les nuages vont se développer, des orages pourront éclater en fin de journée, parfois assez fort localement. On reste en vigilance jaune pour la chaleur, sauf à la côte. Côté température, ça grimpe jusqu'à 32 degrés, voire 33 degrés en campine.
1: Faut que je vous raconte quelque chose sur mon couple, que moi-même j'ai mis beaucoup de temps à m'avouer. Mais je pense que ça pourrait être libérateur.

0: 14h13, vous êtes sur Typique.
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0: Et oui, on est là pour vous accompagner tout l'été. J'espère que vous allez bien. Moi, c'est Samy. On démarre une nouvelle heure ensemble sur Typique. Que vous soyez au travail, à la maison, au magasin, sur la route. Et puis d'ailleurs, en parlant d'accompagnement, nous allons parler de playlist. Dans un instant, j'ai un petit espace, un petit blanc de 3 minutes. Et dans ce blanc de 3 minutes, on va caser une de vos demandes musicales. Donc je vous lance la question là tout de suite. Quelle est la musique qui vous ferait plaisir là dans une dizaine de minutes maximum? Allez-y sur le WhatsApp 0471 200 300. Ça peut être un souvenir de votre enfance, ça peut être une dédicace à quelqu'un, un son qui vous rappelle l'été de vos vacances en 2016. Je ne sais pas, c'est vous qui choisissez. Vous pouvez m'envoyer vos messages sur le WhatsApp et je les lis dans un instant. Le WhatsApp est totalement gratuit, bien sûr. 0471 200 300. Et ça, c'est la suite de la playlist A Touch of Class. Ce sera dans 3 minutes.
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Dans la suite sur Tipeee, Katy Perry. Elle arrive avec Bon Appétit. Bon appétit d'ailleurs à vous si vous passez à table 14h20, c'est un peu tard, mais enfin bon appétit quand même. Dans un instant aussi, eh bien la chanson que vous avez demandé sur le WhatsApp 0471 200 300. Vous êtes nombreux à avoir proposé vos sons, par exemple Vincent, Lio de Courcelles, Eve, Valou, Nolan, Carlito, Fabio, Benoît. Et la chanson qui a été choisie aujourd'hui, c'est celle de Nathalie. Nathalie qui me propose une chanson bien belge, celle de Essila, qui nous a représenté fièrement à l'Eurovision. On l'écoute maintenant.

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Rosa avec Magnetic, c'est ce qu'on vient d'écouter sur Typique. Dans la suite, Jason Derulo arrive. Et puis c'est les vacances, et les vacances c'est aussi le moment où on a enfin un petit peu de temps pour écouter autre chose que la radio. Enfin pas complètement, hein. Il faut rester sur Typique. 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Et puis nous on continue en playlist, Jason Derulo dans un instant, Becky G également, et juste avant c'est Icon avec Noir ou Blanc sur Typique. Bon après-midi.

0: Merci d'avoir choisi Typique pour terminer votre journée. Dans la suite, Christina Aguilera. Il y aura également Camille MB avant 15h.
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1: On passe l'après-midi ensemble sur Typique. Moi c'est Samy, j'espère que tout va bien chez vous. On démarre une nouvelle heure ensemble avec Tovlo, Rihanna et le son de Adam Porte dans quelques secondes.
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1: Il est 15h.

0: Sauve l'eau Stromae à l'instant sur Tipeee.
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0: Très content d'être avec vous pour passer l'après-midi ensemble. J'espère que tout va bien chez vous. Moi, c'est Samy. 15h10. On démarre cette nouvelle heure avec le meilleur de la playlist comme d'habitude. Et puis dans un instant, je vais vous parler de Timbaland. Vous vous souvenez de Timbaland? Il a fait plein de tubes avec plein de stars. Eh bien, il se fait un petit peu moquer en ce moment sur les réseaux sociaux à cause d'un concert qu'il a donné la semaine dernière. Je vous explique tout dans un instant. Mais d'abord, on écoute Dido. Ce sera Thank You et ça arrive dans une minute sur Tipeee.
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passe l'après-midi ensemble sur Typique avec les Chemical Brothers. Go, c'est ce qu'on vient d'écouter. Dans la suite, Temper City arrive. Et puis, est-ce que vous vous souvenez de Timbaland si je vous dis Cry Me a River, Sexy Back, The Way I Are? J'ai sorti mon meilleur accent. Il y avait Promiscuous, Apologize aussi. Derrière tous ces énormes tubes des années 2000, il y avait ce fameux Timbaland. C'est l'un des producteurs les plus influents de sa génération. Et bien, il est remonté sur scène la semaine dernière. C'était en Pologne et ça s'est pas vraiment passé comme prévu. Alors le concept c'était simple, il a enchaîné 29 de ses plus gros tubes, hein, dont celui-ci par exemple. Sauf qu'il y a un petit détail, c'est que ses chansons, il les a produites, mais il les chante presque jamais. En fait, les voix qu'on entend, c'est les artistes qui sont en feat avec lui, donc Justin Timberlake, Nelly Furtado, One Republic, Madonna, Katy Perry. Du coup, sur scène, il était tout seul, pas d'invité, pas de chanteur. Et lui, il lançait les morceaux, il intervenait de temps en temps en faisant des petits « hey », voilà. Vous voyez, c'est très gênant. Donc sur les réseaux sociaux, ça a vite fait le tour. Beaucoup se sont moqués en disant qu'ils avaient payé pour voir un DJ qui criait pendant une heure. Donc le pauvre, voilà, s'est fait un petit peu moquer sur les réseaux. Après, c'est vrai que son génie à Timbaland, c'est surtout d'avoir créé des morceaux qui ont marqué toute une génération. Donc ne soyons pas trop durs avec lui, mais c'est vrai que c'était un petit peu ridicule. Et visiblement, pardon, le public sur place a quand même passé un bon moment. Et je vous propose de faire pareil avec un souvenir justement de Justin Timberlake en feat avec Timbaland. Sexy Back, c'est ce qu'on écoute maintenant. Et on revient dans quelques secondes sur Typique.

La playlist du Tipeee continue dans un instant avec Thomas Hamilton. Il arrive avec Why Do You. Et juste avant 15h33, on fait un tour du côté des routes avec un accident sur l'E40 à Herstal vers Loncin. La voie de droite est neutralisée, vous perdez 10 minutes. Il y a un incendie à proximité de l'autoroute sur l'E40, également à Pousset, peu après la sortie 29 Warem vers Liège. Pour le reste, ça roule. Soyez patients et prudents. Et voici Damso.

0: dans la suite One Republic et Thomas Hamilton sur Typique.
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0: Et oui, Keep It Summer. 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En attendant, eh ben, moi je vous propose qu'on écoute One Republic, Counting Stars dans un instant, et juste avant c'est Thomas Hamilton. Voici Why Do You sur Typique.

0: Ça passe bien, petit souvenir de One Republic, Counting Stars, c'est ce qu'on vient d'écouter sur Typique et ce que vous allez écouter dans un instant, qui va vous faire plaisir également, c'est la douce voix de Damiano.
1: Oh mais je vais rougir, c'est de la mignonnerie ça. Ça y est, voilà, bien joué, merci.
0: Vous pouvez nous regarder en Typique Vision pour ceux qui veulent.
1: Non mais on va avoir l'impression que j'ai mangé un piment tellement tu me fais rougir, ça va pas.
0: Écoute, on peut faire des compliments à ses collègues.
1: Mais c'est trop chouchou. Bah voilà. Écoute, tout pareil, tu parlais de Counting Stars, tu sais quoi, tu es mon étoile mon Samy.
0: On va s'arrêter là.
1: Non c'est bien, on continue.
0: Mais merci beaucoup. Vous êtes...
1: On devrait faire cette journée du compliment là tout le temps.
0: C'est quand d'ailleurs la journée du compliment? Ça existe,
1: aucune idée. Oui, je pense. Mais
0: alors journée.
1: Et t'as pas besoin d'une journée pour pouvoir faire des compliments à quelqu'un.
0: Exactement. C'est le. C'est le 1er mars. Donc
1: voilà.
0: On le fera toute l'année.
1: Ouais, c'est ça.
0: C'est bien ça.
1: C'est un concept.
0: Changement d'ambiance avec Lana Del Rey, Born to Die dans un instant.
1: Je te lui fais aussi un compliment à Lana Del Rey.
0: Oui, vas-y, vas-y.
1: T'es trop belle, Lana.
0: Elle arrive avant 16h sur Typique et on se retrouve demain.
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2: C'est mardi après-midi, les copains, on démarre une nouvelle heure ensemble avec dans quelques instants une collab qu'on adore entre Liquid et The Magician. Ce sera Lucky Again. On va également avoir Harry Styles avec American Girls. Il est 16h. À 16h, on s'informe avec Maxime Maillet. Bonjour Maxime.
3: Bonjour à toutes et tous. Solidarité avec l'Espagne, c'est le mot d'ordre des ministres européens de l'Intérieur. Ils se sont réunis en urgence, en visioconférence aujourd'hui pour parler de la crise migratoire à Ceuta. La semaine dernière, 72 000 migrants sont entrés illégalement dans cette enclave espagnole située au nord du Maroc. D'après l'Espagne, l'extrême majorité sont déjà rentrés au Maroc. Plusieurs pays très critiques ont pointé du doigt l'Espagne et sa politique migratoire jugée trop ouverte. Après 3 heures d'échange, les tensions sont redescendues et la discussion est jugée constructive et nécessaire selon le ministre espagnol de l'Intérieur. Les prix du pétrole sont de nouveau à la baisse. C'est la conséquence d'une déclaration du ministre des Finances américain. D'après Scott Bessent, un accord pourrait être conclu d'ici demain avec l'Iran pour rouvrir le détroit d'Ormuz. Ce détroit stratégique est verrouillé par Téhéran de nouveau depuis début juillet et la reprise des frappes américaines. Hier, Donald Trump l'a dit, c'est la dernière chance pour les Iraniens de signer un bon accord. De son côté, l'Iran dément toujours toute discussion avec Washington. Aux Pays-Bas, c'est la galère pour les pompiers. Ils ne parviennent pas à maîtriser un incendie. Il sévit dans une réserve naturelle du Limbourg néerlandais, c'est dans le sud-est des Pays-Bas. La situation est compliquée à cause des rafales de vent incessantes et pour l'instant, la propagation du feu a été évitée. Mais les prochaines heures s'annoncent tendues. Le vent devrait se renforcer. Chez nous, les pompiers sont mobilisés depuis ce matin à cause d'une importante pollution aux hydrocarbures dans la Meuse à Ouans. La nappe d'hydrocarbures a suivi le cours du fleuve pour atteindre Ouï, la première ville située en aval. La navigation est interrompue jusqu'à nouvel ordre. L'origine de cette pollution n'a pas encore été déterminée. La Belgique, elle affronte sa 2e vague de chaleur de l'année. Toutes les conditions sont bien réunies d'après l'IRM, l'Institut Royal de Météorologie. Cette vague de chaleur a débuté il y a une semaine et devrait se terminer jeudi ou vendredi avec des températures sous la barre des 25 degrés. Enfin, en football, l'Union Saint-Gilloise débute ce soir son parcours européen. Ça sera en Ligue des Champions pour le 3e tour préliminaire aller et ça sera face à un adversaire difficile, le club norvégien de Bodø/Glimt. Ce match aura lieu chez nous à Ostende, car le stade de l'Union à Bruxelles n'est pas conforme aux normes européennes. Coup d'envoi à 20h. Voilà pour les infos. Bel après-midi à notre côté.
2: Merci beaucoup Maxime. On se prépare à rentrer à la maison avec ceci. La dernière collab entre Liquid et The Magician, ça arrive dans quelques instants. Ce sera avec l'incroyable titre qu'on adore, qu'on valide, Lucky Again. Je vous ai également prévu Harry Styles d'ici quelques petites secondes.
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2: Avant de pouvoir s'ambiancer avec la playlist, on va vite jeter un œil sur la couleur du ciel. Par chez nous avec ce soir et cette nuit, quelques orages qui resteront possibles en début de soirée, avant un retour au calme après minuit. Les températures vont rester douces, on aura entre 17 et 20 degrés. Pour demain mercredi, le soleil sera encore bien présent avec quelques nuages possibles par endroit. Le temps restera globalement sec avec tout ou plus une petite averse isolée. Les températures quant à elles, elles seront comprises entre 24 et 28 degrés. Et puis avant de pouvoir vous accompagner sur le trajet retour en direction de la maison, on va vite jeter un œil sur nos routes avec un accident sur le 40 à Herstal vers Longsaint. La voie de droite est neutralisée, vous perdez 10 minutes. On nous signale également un incendie à proximité de l'autoroute E40 à Pousset, peu après la sortie 29 vers Liège. Sinon partout ailleurs, ça roule plutôt pas mal. Je vous rappelle évidemment que si vous constatez quoi que ce soit sur les routes, un seul numéro de téléphone, le RTBF Mobile Info 0800 48 400.

0: L'un des morceaux que je préfère d'Angèle, il arrive dans quelques instants, sorti pic. Ce sera le sublissime Ta Reine.
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0: Bah, c'est vrai que je vous joue la meilleure playlist. D'ailleurs, dans quelques instants, on parlait de titres de royauté. Vous allez être les Kings and Queens dans l'après-midi, parce que chaque jour, on fait le trajet retour à la maison avec de la good music. Et c'est ça qu'on aime, finalement. Ce qu'on aime aussi, c'est pouvoir se creuser la tête. Et c'est pour ça que dans quelques instants, on va jouer un petit peu pour du beurre avec le Summer Hit. Le Summer Hit, c'est un titre qui a marqué un été, qu'on va devoir retrouver sur base d'indices. Et en général, bah, vous êtes très très fort. Enfin, je dis en général, mais c'est tout le temps. Vous êtes ultra fort, impossible de vous piéger. On va voir si aujourd'hui ça va être le cas. Tiens, si j'arriverai à vous faire un petit peu galérer. J'ai hâte en tout cas de pouvoir lancer l'énigme du jour. Les copains, on se fait ça d'ici quelques instants. Avant ça, comme promis, Angèle arrive avec Ta Reine. Ce sera juste derrière Teddy Swims avec Mr. Know It All.
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Le carton de 2011, la pépite qu'on adore, qui reste d'ailleurs intemporelle. Kato, c'est prévu dans quelques instants. Ce sera avec Turn the Light Off en featuring avec John. Je vous ai également prévu un petit Eminem dans quelques instants. Ce sera avec Mockingbird. Summer Hit. Avant ça, c'est le moment qu'on adore, c'est le moment qu'on valide à 100% les copains, parce qu'on va pouvoir retrouver notre Summer Hit du jour, qu'on soit expert en Summer Hit, qu'on vienne de débarquer, je vais vous redonner les règles, histoire qu'on soit à jour. Alors en fait, le Summer Hit, c'est un titre qui a marqué un été, un morceau qu'on connaît un petit peu tous, et qu'on va se faire un plaisir de pouvoir retrouver. Mais on va le retrouver sur base d'indices. On va passer donc un chouette moment sur le trajet retour en direction de la maison, un bon moment qu'on soit sur, eh bien, le lieu de travail. Enfin bref, vous l'avez compris, on va véritablement kiffer notre journée avec l'énigme du jour qui démarre là maintenant. Pour le Summer Hit du jour, en fait, aujourd'hui on cherche un DJ kosovar. Le morceau est sorti en 2019. Il s'agit d'une reprise devenue virale d'un morceau sorti en 2008. Elle a été d'ailleurs, cette track-là, portée par les réseaux sociaux, et le titre du morceau en français signifie conduire. Petit récap pour tout le monde. Donc DJ kosovar, 2019, reprise d'un morceau, titre viral sur les réseaux sociaux, conduite. Si vous pensez avoir la bonne réponse, bah c'est ultra simple. Rendez-vous sur le WhatsApp de Tipeee 0471 200 300.

0: On profite avec la good music direct dans quelques instants. Une belle petite pépite qui fait du bien. Jay-Z, Alicia Keys arrive. Et ouais, on va partir en direction de New York hein, avec Empire State of Mind. Et puis avance à la destination qu'on va avoir, et bien c'est ce fameux Summer Heat. D'ailleurs, si vous venez d'arriver, bah vous êtes là pile au bon moment parce que je vais pouvoir vous donner les indices. D'ailleurs, les voici. On cherche aujourd'hui un DJ kosovar. Le morceau est sorti en 2019. Il s'agit d'une reprise d'un morceau sorti en 2008. Il a été porté et connu, reconnu grâce aux réseaux sociaux. Le titre du morceau en français signifie conduire. Petit récap pour tout le monde histoire d'avoir la bonne réponse. DJ Kosovar, rien qu'avec ça vous êtes à mon avis dans le bon. 2019, reprise d'un morceau, titre devenu viral grâce aux réseaux sociaux, conduite. Si jamais vous avez la bonne réponse, bah vous envoyez un petit message sur le WhatsApp 0471 200 300.
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0: Jay-Z arrive avec Alicia Keys dans quelques instants. Et puis nous, ce qu'on va faire, c'est qu'on va vite filer, foncer en direction de nos routes. Et je peux vous dire qu'il y a un accident sur le 40 à Herstal vers Loncin. La bande de droite est neutralisée, vous perdez 10 minutes. On nous signale également un incendie à proximité de l'autoroute 40 à Pousset, peu après la sortie 29 Warem vers Liège. Sinon, partout ailleurs, ça roule plutôt pas mal. Je vous rappelle que si vous constatez quoi que ce soit sur les routes, un seul numéro de téléphone, le RTBF Mobile Info 0800 48 400.

0: Quelle voix quand même, hein. Ça fait du bien. Dans quelques instants, Wiz de MC Bizeoni arrive avec Show Me Love. Et avant ça, on va enfin connaître l'identité de notre fameux Summer Hit.
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0: On est quasi sur le reveal, les amis. Mais avant ça, je peux vous dire que vous êtes très très fort. Franchement, respect. Et ça, c'est beau parce que je m'attendais pas à recevoir autant de bonnes réponses malgré les indices du jour. D'ailleurs, on est sur quasiment 100% de bonnes réponses, hein. Avant de pouvoir découvrir de qui il s'agit, j'ai une pensée pour tous ceux qui prennent l'émission en cours de route comme ça. Et c'est pour ça, justement, qu'on va se faire une petite partie express. Je vais vous redonner donc les indices, parce que pour le Summer Hit du jour, aujourd'hui, on cherche un DJ kosovar avec un morceau sorti en 2019. Il s'agit d'une reprise devenue virale. Le morceau original date de 2008. Il a été largement popularisé par les réseaux sociaux et le titre en français signifie conduire. Petit récap pour tout le monde, hein, histoire d'avoir la bonne réponse. DJ kosovar, 2019, reprise d'un morceau de 2008, titre viral grâce aux réseaux sociaux, conduite. Le Summer Hit du jour, c'était DJ Regard avec Ride It. Alors oui, le morceau est sorti à l'été 2019. Son titre signifie littéralement le conduire ou le monter, du verbe anglais to ride. Il s'agit d'une reprise deep house d'un morceau de R&B éponyme sorti en 2008, hein, chanté par le britannique Jason. Et puis grâce à la force des réseaux sociaux, ce morceau est devenu un phénomène viral incontournable, propulsant justement Regard sur le devant de la scène. Le buzz de ce morceau s'est joué d'ailleurs à un coup de chance total lié aux algorithmes des réseaux sociaux. Parce que quand Regard publie son morceau en juillet 2019, l'impact est d'abord confidentiel, il n'y a pas grand monde qui l'écoute. Et puis l'histoire bascule lorsqu'un influenceur de l'application, d'une des applications de réseaux sociaux, décide d'utiliser les 15 premières secondes de la chanson pour lancer le fameux Ride It Challenge. Et ça c'est beau, parce que ce titre il est bon. Regard, il arrive de suite en playlist sortie pick. Voici Ride It.

0: Vos messages arrivent sur le WhatsApp 0471 200 300. C'est toujours un plaisir de pouvoir vous lire. C'est le cas de Marina qui me dit que ça sent la fin de journée de boulot et que pour souffler, bah, c'est typique avec elle. Ça, j'aime bien. Ça, franchement, je suis ultra fan, hein. Hyper content de pouvoir vous accompagner sur le trajet retour en direction de la maison, que vous soyez peut-être là encore maintenant actuellement au boulot. Et je vais vous jouer une double ration de Good Music. Ah là, je peux vous dire qu'on va être vraiment bien. On va pouvoir rentrer dans notre petit sas de décompression avec dans quelques instants Slater qui arrive avec Dance. Slater arrive dans quelques instants. On va également retrouver la collab entre Gordo et Rainier Zonveld. Ce sera avec Loco Loco.
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0: Et on nous signale une zone de chantier qui provoque de gros ralentissements sur le 40 en province de Liège, entre Loncin et Blény dans les deux sens de circulation. Il faut ajouter 30 minutes pour traverser ces bouchons, sinon c'est plus calme partout ailleurs. Si vous constatez par contre quoi que ce soit sur les routes, un seul numéro de téléphone pour nous prévenir, le RTBF Mobile Info 0800 48 400.
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0: On va recharger nos batteries grâce à la good music. Dans quelques instants, Zara Larsson arrive, Lost Frequencies aussi. Ce sera juste derrière Alex Warren avec Fever Dream.
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0: Il est 17h.

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0: Zara arrive dans quelques instants sur Typique. Ce sera avec Night Shift Superstar. Je vous ai également prévu du Zara Larsson avec Midnight Sun. 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Hello la team des après-midi, ravi de vous lire sur le WhatsApp. Hein. C'est le cas de Mélanie qui m'a dit qu'elle est contente de profiter de Typique avec son dame derrière le micro. Bon, c'est tout pareil, hyper content de pouvoir passer cette fin d'après-midi avec vous. D'ailleurs, c'est pareil pour tout le monde, hein, qu'on soit actuellement en voiture, en train de rentrer, qu'on soit dans le train bondé ou même qu'on se pose enfin pour la première fois de la journée à la maison. Ben, je vais pouvoir vous accompagner. Le principe de l'émission, il est simple. On souffle, on décompresse et surtout, on prend énormément de plaisir ensemble. Et parce que je peux vous le dire, hein, après une journée bien remplie, on a tous le droit d'être assez relax. D'ailleurs, dans quelques instants, on va prendre un petit moment pour se remettre à niveau. Ce sera avec Lou. Lou qui va nous parler des coulisses de nos morceaux préférés. Ce sera dans Les Secrets de la Pop. Et puis, si vous avez envie de vous faire dorloter, on va également jouer ensemble dans quelques minutes pour tenter de repartir avec des accès au terme de spa. Et pour tenter justement votre chance, vous pouvez m'envoyer dès maintenant cadeau au 6005 pour 1 euro par message.
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0: remercier Naspiro pour nous accompagner dans notre après-midi. Ce sera avec Material Lover. Et puis avant ça, on fonce en direction des coulisses de la playlist.
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0: Ouais, vous le savez, chaque jour de la semaine, on en profite pour en apprendre davantage sur les morceaux qu'on vous joue ici sur Typique dans la playlist. Et c'est Lou qui nous parle de nos morceaux préférés et qui nous raconte ce qu'on ne sait pas toujours sur ces titres en question. Et aujourd'hui, on va parler de Fade Up avec SCH et Hamza. 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
2: Il faut qu'on parle d'un morceau qui n'aurait jamais dû être rendu public et qui finalement est devenu le tube de l'été 2022.

d'un leak et d'un coup de force des fans. Je vous raconte tout ça et vous allez l'entendre, l'histoire est folle. Je m'appelle Lou, bienvenue dans Les Secrets de la Pop, le podcast qui vous dévoile les anecdotes les plus inattendues derrière vos tubes préférés. Tout commence fin février 2022. Sur X, l'ancien Twitter, un son circule en scred. Une instru club produite par un producteur nommé Zekpi et surtout deux voix reconnaissables entre mille, celles d'Amza et de SCH. Ce titre, c'est Fade Up.

0: C'est d'où ça sort. Mais les internautes s'emballent. Le morceau fuite de partout, des faux comptes le balancent sur les plateformes, certains l'ajoutent déjà dans leur playlist perso. Bref, tout le monde l'écoute alors qu'il n'existe même pas officiellement.
1: Dis non, c'est pas possible, c'est un titre à guicheur, ça va juste être un mec dépourvu de talent qui essaye de nous glisser sa merde. Eh bien pas du tout, c'était véritablement une chute de studio nommée Fade Up, petit instru Just Dance avec SCH et Hamza qui posent dessus.

0: Le journaliste de rap Mehdi Maizi, entre autres, fait partie de ceux qui entretiennent la pression. Sans promo, sans clip, sans aucun commentaire des artistes, le morceau est déjà en train de devenir culte. SCH raconte ce moment.
1: Le morceau, il fuite, après on finit par se gratter la tête, on se téléphone avec Zeg, ça fait du bruit quand même, tu vois, donc on met le truc en place en mode il faut le sortir.
0: Puis arrive la bascule. Fin mai 2022, SCH se produit au Zénith de Paris. Il invite Hamza sur scène et ensemble, devant une salle en pure folie, ils interprètent Fade Up pour la première fois en live. C'est l'officialisation que tout le monde attendait.

0: le tube de l'été 2022. Et le plus dingue, c'est que Val s'est rendu compte après que Zekpi lui avait envoyé l'instru 5 ans avant et qu'il n'avait jamais ouvert le mail.
1: Merde ! Je crois que j'ai loupé une prod, Zekpi. Oh putain !
2: 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En attendant, Zekpi, Fade Up, Hamza SCH, c'est maintenant, de suite.

0: chanteur.
1: Bruno Mars arrive dans quelques instants avec son tout dernier titre. Je vous ai également prévu du Lola Young. Imagine un petit peu ce titre posé dans un bain remou, dans un sauna ou en train de marcher avec le peignoir, avec les petites claquettes là. Bah, c'est justement ce qu'on va vous offrir hein, d'ici quelques minutes avec vos accès pour un moment bien-être au terme de spa. À vous les bains relaxants, à vous la tranquillité dans un lieu unique au cœur de la nature. Vous allez pouvoir vous détendre, vous relaxer, même recharger vos petites batteries. Et pour tenter de repartir avec vos accès pour aller terme de spa, c'est ultra simple. On va jouer dans quelques instants au défi des vacances et pour vous inscrire, vous envoyer. Envoyez dès maintenant cadeau au 6005 pour 1 euro par message. Et avant de pouvoir se détendre, on va voir un petit peu comment ça se passe sur les routes avec une zone de chantier qui provoque de gros ralentissements sur le 40. En province de Liège, entre Loncin et Blény, dans les deux sens de circulation, il faut ajouter 30 minutes sur votre temps de trajet pour traverser ces bouchons. Sur le ring de Bruxelles, ça coince également. Il y a des files sur le ring entre Woluwe, Saint-Etienne et Machelen vers Grand Bigard. Sinon, partout ailleurs, bon, ça roule plutôt pas mal. Je vous rappelle évidemment que si vous constatez quoi que ce soit sur les routes, un seul numéro de téléphone, le RTBF Mobile Info 0800 48 400.

0: La playlist, elle continue ici sur Typique avec la sensation du moment dans quelques instants. Teddy Bear arrive, il va nous accompagner avec Chaussures Roses.
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0: Ouais, mais c'est vrai, avant de pouvoir profiter de la playlist, on va tenter de repartir avec du très très beau cadeau puisque toute cette semaine, on vous file ici sur Typique vos accès pour les thermes de spa. Et j'ai quelqu'un avec moi pour jouer, pour tenter de repartir avec de beaux accès pour pouvoir aussi décompresser, souffler. J'ai avec moi Sylvie. Coucou Sylvie.
2: Bonjour.
0: Alors Sylvie, tu viens de Wandres, c'est bien ça?
2: Oui, c'est correct.
0: Ouais, il fait quel temps du côté de Wandres?
2: Nuageux, mais il fait lourd, mais voilà, c'est une bonne journée quand même.
0: Ouais, ça va, c'est une bonne journée parce que potentiellement, tu vas peut-être repartir avec du très très beau cadeau. Tu me disais hors antenne que tu étais dans l'approvisionnement achat, mais pour quelque chose quand même d'assez fameux.
2: Oui, en fait, ils sont en train de construire la nouvelle centrale TGV, donc turbine gaz vapeur, pour la société, si je peux le dire.
0: Ouais, vas-y, fais-toi plaisir.
2: À Sera, donc c'est la société Cobra Sener qui construit cette turbine vapeur, voilà.
0: Ok, ça va, c'est pas trop intense de faire ce taf-là, c'est pas trop éprouvant?
2: Si, tout à fait, donc il y a pas mal de travail, mais ça va.
0: Ouais, d'où le fait que tu recherches un petit peu de détente au terme de spa, ben c'est justement ce qu'on va pouvoir tenter de faire de ton côté, parce que là, tu le sais, on a une roue ici en studio, une roue qui est contrôlée par l'ordinateur, et cette roue va nous indiquer le jeu auquel on va jouer aujourd'hui. Avec ton lancement, je vais pouvoir donc mettre la roue, la faire tourner et voir à quel jeu on va jouer. Est-ce que t'es prête? Est-ce que je peux lancer la roue?
2: Allons-y.
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0: Ok, c'est un cocktail de l'été. Donc en fait, le cocktail de l'été, c'est un cocktail sans alcool, je tiens à préciser. À la place des ingrédients, bon, on a mis nos artistes typiques. Tu vas entendre, évidemment, vu que c'est un cocktail, des bruits de glaçons, des bruits de mixeur, un petit peu de shaker, je te rassure, je vais le préparer, mais il va être... Cali. Voilà, ça va être du bon petit cocktail comme on les aime. Ce que je vais faire là maintenant, c'est que je vais donc lancer ce cocktail. Tu dois soit me retrouver l'artiste, soit le titre, soit les deux. Est-ce que c'est bon pour toi?
2: Ouh là là, d'accord.
0: Ça va aller, ne t'inquiète pas. Je lance le cocktail.
2: D'accord.
0: Allez, c'est parti.

0: connais pas les artistes.
1: Tu ne connais pas les artistes, mais potentiellement, tu as peut-être les titres.
0: Non plus.
1: Tu sais quoi, on va faire un truc. Je vais être ultra cool avec toi. Je vais te rejouer une dernière fois le cocktail. Ok ? Concentre-toi
0: D'accord,
1: bien.
0: Okay.
1: Et puis là, on se fait un petit débrief juste après. Ok ?
0: D'accord, ok, parfait.
1: Je le relance maintenant.
0: Merci.

0: Là, normalement, tu devrais l'avoir. Alors, je vois que tu galères un petit peu.
1: Je galère, je vous assure que j'aime écouter la musique, mais les artistes, c'est pas trop mon truc.
0: Non, c'est pas grave. Écoute, y a un certain frangin d'une des reines de Belgique au niveau de la musique. Ça, tu l'as ? Il porte le nom d'un célèbre chanteur aussi qu'on a connu il y a de ça des années, le roi du rock'n'roll. Ça te dit quelque chose ?
1: Je vais encore dire des bêtises, donc je préfère me taire.
0: Ok. Y avait une artiste latina aussi. Non, tu vois pas. C'est pas grave, écoute, ça sera pas pour cette fois-ci. Mais en tout cas, t'as tenté le tout pour le tout. T'as pas préféré dire de bêtises. C'est pas grave. En tout cas, bravo quand même d'être venu pour la première fois ici à l'antenne, Sylvie. Et puis bon courage hein, pour le boulot. Tu vas pouvoir te détendre, à mon avis. Peut-être avec un cocktail un petit peu différent. Ce sera pas le cocktail de l'été ici, sans typique. Ce sera un cocktail avec de vrais glaçons. Mais c'est bien. Est-ce que t'as un petit mot à faire passer à l'antenne ?
1: Non, non, profitez bien de la journée, profitez bien des gens qui vous entourent, et voilà, c'est tout.
0: C'est mignon, un tout grand merci en tout cas Sylvie d'être passée à l'antenne ici sur Tipeee. Et puis pour tous les autres, la bonne nouvelle c'est qu'on remet donc des accès à gagner ici sur Tipeee pour les termes de spa. Rendez-vous demain sur le coup de 17h40. Quant à nous, dans quelques instants, Robin arrive avec Dancing on My Own. Je vais y arriver, ce sera juste derrière un artiste belge qu'on adore. Voici Teddy Bear avec Chaussures Roses.

0: J'adore voir que vous jouez hein, sur le WhatsApp de Tipeee, 0471 200 300, au cocktail de l'été. C'est pas grave hein, les copains, les accès ne sont pas tombés aujourd'hui, mais on remet ça demain. Vous allez pouvoir repartir avec du très très beau cadeau, puisque je vais pouvoir vous offrir vos accès pour les thermes de spa. Vous allez pouvoir profiter d'un moment dans votre petite bulle, ouais, au cœur de la nature. Profiter des bains remous, des saunas, des spas, tout ça, tout ça. Gros cadeau donc qu'on vous offre toute cette semaine sur Tipeee. L'autre cadeau qu'on vous offre tout au long de la journée, c'est évidemment la playlist avec dans quelques instants la belle vie de Marguerite. C'est toujours le même rythme. Si je pouvais choisir, je choisirais la même vie. Marguerite, on la retrouve très vite en playlist. Et d'ailleurs, si vous êtes fan d'elle, eh bien sachez qu'elle sera sur la scène des Solidarités de Namur. C'est prévu le 6 septembre prochain.
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0: Ouais, avec ce soir et cette nuit, quelques orages qui vont rester possibles en début de soirée avant un retour au calme après minuit. Les températures, elles seront de saison avec 17 et 20 degrés. Pour demain mercredi, le soleil sera encore bien présent avec quelques nuages par endroit, mais le temps restera globalement sec avec tout au plus une petite averse isolée. Les températures, elles vont être largement plus agréables. On va avoir entre 24 et 28 degrés. Et puis avant de pouvoir démarrer la playlist, on va vite filer aussi en direction de nos routes avec toujours une zone de chantier qui provoque de gros ralentissements sur le 40. En province de Liège, entre Loncin et Blény, dans les deux sens de circulation, ajoutez 30 minutes de plus pour traverser ces bouchons. Et puis sur le ring de Bruxelles, ça coince toujours. En fait, il y a des files entre Woluwe, Saint-Etienne et Machelen vers Grand Bigard. Sinon, partout ailleurs, c'est plutôt fluide. Par contre, si vous constatez quoi que ce soit sur les routes, un seul numéro de téléphone, le RTBF Mobile Info, 0800 48 400. C'est reparti pour une playlist remplie de nos morceaux préférés. D'ici quelques instants, Mauvais Joe arrive, Camila Cabello aussi. Ce sera juste derrière Doechi avec Anxiety.
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0: Belle soirée tout le monde.

0: Loïc Nota arrive dans quelques instants en playlist avec Heartbreaker. On va également avoir un morceau que j'adore, Another. Ça sera vu d'ici quelques instants. Ce sera avec l'excellentissime titre qui sent bon le soleil, Talk to You.
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0: Et pas que l'après-midi, hein, le début de soirée aussi. D'ailleurs, je suis hyper content de pouvoir vous accompagner, de pouvoir vous permettre de vous détendre si vous êtes déjà à la maison, de vous filer également des forces si vous êtes toujours au boulot. D'ailleurs, vous savez quoi? Ce qu'on va faire, c'est qu'on va pouvoir profiter d'une playlist parfaite pour être au top là ce soir, en mode petit before, avant de retrouver Caroline tout à l'heure. Et puis, il y a du message hein, qui arrive. C'est le cas de Margot qui profite de la playlist depuis Ibiza. Bah, pourquoi pas? En tout cas, c'est cool de voir que vous emportez typique avec vous, même en vacances. On va bien se mettre, hein, qu'on soit du côté d'Ibiza ou pas, peu importe où on est dans le monde. On va parler d'ailleurs d'un certain David Guetta qui s'est fait un petit plaisir. Oh, il s'est fait, un petit plaisir, c'est pas vraiment le mot. Hein. Il s'est fait un gros kiff, David Guetta. On va voir de quoi il s'agit dans quelques instants. Avant ça, du Belge en playlist avec, comme promis, Loïc Notet. Ça arrive juste derrière Another avec Talk to You.
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Il y a Rilana qui m'a partagé une photo de son repas. Elle me dit place au petit repas du soir avec Typique Vision pour m'accompagner. Bah, c'est parfait. Dans la suite, d'ailleurs, on va pouvoir profiter de Good Music. Doja Cat arrive avec Woman. Et puis avant ça, on va parler de David Guetta qui, eh bien, s'est fait un petit kiff. David Guetta, le monstre de la musique qui a fait danser la planète entière depuis plus de 20 ans, va désormais entrer dans la légende puisque le DJ français recevra en 2027 sa propre étoile sur le mythique Hollywood Walk of Fame. Ah, ça c'est clair que c'est sexy aussi. Hein. David Guetta qui fait donc partie des 32 personnalités choisies cette année. Parmi elles, on retrouve Karol G, Linkin Park, Sia, Lil Wayne ou encore l'acteur Pedro Pascal. Alors, aucune date n'a encore été pour le moment annoncée pour l'inauguration de son étoile, mais une chose est sûre, c'est une nouvelle reconnaissance pour celui qui est devenu l'un des DJ les plus influents de la planète. Un monstre de la musique électronique, évidemment, comme on les aime. Et donc, la conclusion dans tout ça, eh bien, c'est que David Guetta, il a prévu de continuer à nous faire danser, que ce soit dans les clubs, dans les festivals, sur les plus grandes scènes du monde. David Guetta va également rentrer dans la légende avec son empreinte, donc sa petite étoile du côté d'Hollywood. Dans la suite, comme promis, Doja Cat arrive. Et puis avant ça, voici David Guetta avec Anne-Marie sur TP.

0: 18h, passé de 30 minutes, on continue ensemble avec de la good music. D'ailleurs, il y a de la pépite qui arrive dans quelques instants avec un petit collector de 2008. Là, je signe à demain. Ce genre de collector-là, je valide. D'ailleurs, je sais que vous les aimez aussi. C'est pour ça qu'on vous propose le meilleur des années 90 et 2000. Du lundi au vendredi, ça se passe avec Typique à l'ancienne. Cardinal Official, dans quelques instants avec Akon. Ce sera Dangerous. On va également avoir la collab entre Zao et MC Solar avec Comme Caroline.
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0: On rentre ensemble à la maison avec de la good music, Cardinal Official dans la suite, Zao et MC Solar aussi. Et puis avant ça, on va vite jeter un œil sur l'état de nos routes. Et il y a toujours une zone de chantier qui provoque de gros ralentissements sur le 40 en province de Liège, entre Loncin et Blény, dans les deux sens de circulation. Il faut compter 30 minutes de plus pour traverser ces bouchons. Et puis ça coince toujours sur le ring de Bruxelles, entre Woluwe et Saint-Etienne et Machelen vers Grand Bigard. Sinon, partout ailleurs, c'est plutôt calme et ça fait plaisir. Par contre, si vous constatez la moindre chose sur les routes, un seul numéro de téléphone, le RTBF Mobile Info, 0800 48 400, prudence, patience et puis surtout bonne route à l'écoute de Typique.

La suite sera avec Puggy, Last Day on Earth. Et puis j'ai envie de faire quelque chose avec vous, les copains. Ouais, j'ai envie que vous me résumiez votre été en une photo. On le sait, aujourd'hui, avec notre téléphone, on prend plein de photos. Et je me dis que finalement, une photo vaut peut-être mieux que 1000 mots. Du coup, vous pouvez me partager une photo, une image qui résume au mieux votre été. Pour ça, c'est facile. Rendez-vous sur le WhatsApp 0471 200 300. Puggy dans la suite, ce sera juste derrière Big Flo et Oli avec Picasso. 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

0: Je vous demandais tout à l'heure de me partager la photo qui représentait le plus votre été. Et il y a Hugo qui m'a envoyé un screen de ses notes avec des propositions pour le jeu du code secret.
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0: Ah, l'air de rien, c'est le jeu qui vous prend la tête. Hein. Ah, c'est un chouette jeu. C'est le jeu sensation de l'été ici sur Typique. C'est d'ailleurs Vanessa et Mario qui chaque jour reviennent ici en studio avec un coffre-fort. Je peux vous dire que ça fait travailler leurs petits muscles. Dans ce coffre-fort sont gardés bien précieusement 2000 euros de cadeaux qui sont rien que pour vous. Mais il y a une condition hein, pour choper l'intégralité de tout ça, c'est retrouver les 4 chiffres pouvant ouvrir la porte de notre fameux coffre-fort. Et c'est pour ça qu'on a le jeu du code secret tous les jours sur Typique, aux côtés de Vanessa et Mario, à partir de 6h. D'ailleurs, prochain rendez-vous, ce sera demain matin sans faute, avec le jeu du code secret. Aux côtés de Vanessa et Mario qui vont essayer de vous mettre sur la piste, en tout cas je vous le souhaite. Concernant la playlist, avant 19h on va retrouver un artiste qu'on adore, Pierre Demar, Je pense à vous, c'est prévu, ce sera juste derrière Glass Animals avec Heat Waves.
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0: Mais dites donc, c'est une petite déclaration d'amour hein, que vous fait Pierre Demar là avec je pense à vous, moi aussi je pense à vous. Je pense que bah, là on va passer une soirée de qualité avec tout plein de chouettes titres qui arrivent dans quelques instants. Mais avant ça, ce que je vous propose, c'est qu'on file en direction de nos routes pour voir un petit peu comment ça se passe. Et il y a toujours une zone de chantier qui provoque des ralentissements sur le 40 en province de Liège, entre Longsaint et Blény, dans les deux sens de circulation. Il faut ajouter 10 minutes pour traverser ces bouchons. On nous signale également des ralentissements sur le 25 entre Chauffontaine et Sprimont. Vous perdez 20 minutes en direction de Bastogne, sinon partout ailleurs, bah c'est plutôt calme. Ça roule plutôt pas mal. Par contre, si vous constatez quoi que ce soit sur les routes, faut pas hésiter, hein. Vous vous mettez sur le côté, vous nous passez un petit coup de téléphone au RTBF Mobile Info 0800 48 400.
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0: On va partir d'ici quelques minutes en direction de notre studio secret. Promis, je serai votre guide. Mais avant ça, on va retrouver Floraida et Henri PFR en playlist.
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0: Il est 19h.

0: Mickey arrive dans la suite sur Typique. Ce sera avec Ça pique un peu quand même. On va également retrouver Script avec Super Heroes. Et puis avant ça, venez, venez, je vous emmène quelque part.
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0: Mais oui, on va ensemble dans la typique Live Room. Si vous venez d'arriver pour la première fois, en fait, faut savoir qu'ici, on a un studio qui se fait assez discret dans les bâtiments d'Oreillers. Ce studio, bah, tout le monde le connaît un petit peu. Vous l'adorez, je l'adore aussi. Mais c'est aussi l'endroit préféré de nos artistes typiques. Puisque la typique Live Room, c'est un petit peu comme leur cocon. C'est là où ils viennent nous régaler avec des versions live et acoustiques comme on les aime. Et d'ailleurs, on va retrouver un talent que j'adore. Un talent de chez nous. Made in Belgium. Thomas Hamilton s'est installé dans la typique Live Room pour son titre She Wants Me.

que c'est bon ça, ça fait plaisir. Thomas Hamilton, She Wants Me depuis l'Atypique Live Room. Et pour voir ou revoir justement les versions live et acoustiques de vos artistes préférés, bah c'est facile, hein. Rendez-vous sur RTBF Ovio Mickey dans la suite. Avant ça, voici Script avec Super Heroes.

Ariana Grande arrive dans quelques instants sur Typique. Et puis souvenez-vous, là tout à l'heure, je vous avais demandé de me partager l'image, la photo qui résume le mieux votre été. Il y a Antoine qui m'a envoyé une photo de sa camionnette, convoi exceptionnel. Et il me dit, bah voilà, mon été c'est boulot avec le beau Damiano et Caro. Tout ça rime en plus d'être un peu rigolo. Bon, c'est vrai que c'est rigolo, mais c'est toujours un plaisir de pouvoir vous accompagner. On a également une chouette petite photo là de Caroline qui me dit eh bien, qu'elle a la joie de vivre et d'être guérie de son cancer. Bah, c'est ça qu'on veut, hein, c'est pouvoir combattre justement tout ça, toujours dans la joie, dans la bonne humeur. Il y a Lison qui m'a envoyé une photo de serviette de plage avec un livre ouvert, de vacances assez sympa. Jérémy, une paire de pompes de randonnée avec derrière un magnifique paysage. Et puis Maïna, c'est son chien complètement étalé dans le jardin à l'ombre d'un arbre. Vous aussi, hein, vous pouvez me partager une photo, une image qui résume votre été. Pour ça, c'est ultra simple. Rendez-vous sur le WhatsApp de Typique, 0471 200 300. À venir dans quelques instants, Ariana Grande, le tout dernier. Et puis avant ça, on va se faire plaisir. Voici Sean Paul.

0: Qu'est-ce qu'on va être bien dans quelques instants. Il y a le copain qui arrive. Ah ouais, ça c'est mon pote, hein. C'est Albert Kay, DJ résident à Typic Party, qui arrive dans quelques instants avec son titre Imperfect The Same. D'ailleurs, c'est le genre de titre qui va vous donner un petit avant-goût, hein, de ce qui vous attend ce soir. On va être plutôt pas mal. On va peut-être danser jusqu'au bout de la night.
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0: Albert Kay dans quelques instants, il arrive. On va également avoir Cameron Whitecombe. Et puis avant ça, on file sur nos routes avec une zone de chantier qui provoque des ralentissements sur le 40 en province de Liège, entre Longsaint et Blény, dans les deux sens de circulation. Il faut ajouter 10 minutes sur votre temps de trajet. On nous signale également des ralentissements sur le 25 entre Chauffontaine et Sprimont. Vous perdez 20 minutes vers Bastogne, sinon partout ailleurs, bah c'est plutôt fluide. Ça roule plutôt pas mal et c'est très bien comme ça. Si vous constatez quoi que ce soit sur les routes, un petit coup de téléphone, hein, au RTBF Mobile Info 0800 48 400.

0: Elena, on la retrouve dans quelques instants avec Mauvais Garçon. Ouais, ça va être un chouette petit remix qu'on va pouvoir découvrir ensemble sur Typique.
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0: D'ailleurs, je peux vous dire que la suite de la playlist, elle va être canon. Hein. Franchement, on va se mettre dans l'ambiance de la soirée. Une pure soirée, c'est ce qu'on va avoir ce soir. Puisque dès 20h, il y a Caro qui prendra les commandes de la soirée avec une playlist que j'adore. On va voir de son côté de l'électropop, une sorte de before là quand même, bien sympa, qui vous permettra de pouvoir vous sentir déjà un petit peu en week-end, de pouvoir siroter, pourquoi pas, un petit apéro avec ou sans alcool. Hein. Avec modération quand même, hein, si jamais vous rajoutez de l'alcool dedans. Bref, vous allez pouvoir passer un moment de qualité. Ça, ce sera jusqu'à 22h, puisqu'à partir de 22h, eh bien, on va retrouver nos DJ résidents qui vont venir mixer pour vous permettre de profiter d'un moment assez dansant, assez sympa, un moment qui sent bon le fire, parce que vous allez vous déhancher. Le démarrage des festivités, ce sera donc tout à l'heure sur le coup de 22h avec Alex Jarmis. Bref, une soirée assez chargée, ouais, avec plein de good music, plein de DJ sets aussi. Bref, on va avancer. Quant à nous, avec Calvin Harris et Dua Lipa dans quelques instant, Elena remixée avec Mauvais Garçon, c'est prévu. Ce sera juste derrière Weekend avec Popular.
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0: suite, ce sera avec Shabuzi ou encore le tout dernier Marshmello côté de Kelsey Ballerini avec Another Drink.
1: Tam, tam, tam.
0: À chaque fois, elle va me chanter ce petit morceau de musique, vous l'avez compris. Ça signifie ce petit morceau un petit peu latino, bien sympa, que Caro va s'installer d'ici quelques minutes derrière le micro, derrière les petits boutons ici, pour vous permettre de passer une pure soirée, une soirée de qualité, avec de l'électropop comme on aime. Yes. Et de la bonne humeur aussi hein, au programme, puisque Caro, moi je l'ai toujours connu avec un grand sourire, même quand il y a des moments un petit peu plus difficiles, toujours avec le smile, toujours avec ce côté très solaire. Donc après avoir eu le soleil toute la journée ou presque, on va avoir un autre type de soleil. C'est notre Caro national.
1: Oh,
0: Caro qui va venir avec quelques petites news, puisque tu vas nous parler de Madonna et de Kylie Minogue qui vont se retrouver tout bientôt à Amsterdam pour présenter un nouveau titre.
1: Ouais, deux gros classiques hein, du milieu. Bah voilà.
0: Ouais, deux grandes stars. Après, bon,
1: Big
0: c'est
1: stars.
0: Vrai qu'elles t'ont proposé de base de venir avec elles.
1: Oui, mais j'étais occupée.
0: Voilà, t'avais dit que ton agenda ne te le permettait pas.
1: Surtout que, tu sais quoi, aujourd'hui j'ai bu un petit café d'Amiens. Et je t'ai entendu, je t'ai écouté sur Tipeee. Et il y avait un gros écran avec ta grosse tête. Et je me suis dit, en fait, je peux pas aller parce qu'il faut absolument que j'écoute Damiano. Parce qu'avant moi, c'est Damiano.
0: Ouais, c'est
1: j'ai
0: ça.
1: Pas le temps, malheureusement, de voir les filles. Mais peut-être un jour. Hein.
0: Bah, les copines, elles viendront un jour ici dans les
1: mais
0: studios.
1: Oui.
0: Tu vas les inviter, il y aura aucun problème avec ça. Et avant d'en retrouver Madonna et Kylie Minogue ensemble, ici sur Tipeee, en même temps que Caro, pour avoir trouvé Caro en mode solo pour vous accompagner et dans votre soirée. Caro qui vous a prévu plein de petites pépites, plein de classiques aussi qui font du bien. Bref, un programme de qualité pour vous porter jusqu'au bout de la night. En attendant, Shabuzi dans quelques instants avec Ubar Song. Ce sera juste derrière Marshmello et Kelsey Ballerini. Voici Another Drink sur Tipeee. Belle soirée tout le monde. Bye.

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9: Il est 20h.
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9: Hello tout le monde, j'espère que vous allez bien, j'espère que vous êtes en forme. Nous sommes le mardi 4 août et on va passer un très très bon moment ensemble jusqu'à 22h. Voilà le programme avec de la playlist de qualité, Jennifer Lopez, I'm Real. Il y a Malcolm Todd également qui arrive avec Earrings. Et puis bien sûr, on papote comme d'habitude sur le WhatsApp. Je suis une pipelette, vous êtes des pipelettes et ça c'est très très cool. Au 0400 71 200 300, c'est 100% gratuit, donc je compte sur vous. Et puis voilà, comme promis, hein, Malcolm Todd, c'est ce qu'on écoute tout de suite. Passez une belle soirée, montez le son.

0: Non mais s'il vous plaît, on en parle de ce temps ou pas?
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0: Moi, je trouve que la Belgique, elle doit vraiment se décider, mais je ne sais pas comment m'habiller. Je ne sais pas si c'est pareil pour vous. Mais en gros, on est là le matin, il fait frais, puis ensuite il fait super chaud, puis il pleut, puis il y a des orages, et puis ensuite il fait de nouveau chaud. Mais en fait, on s'habille comment? Voilà, c'est ça ma grande question. Qu'est-ce que vous faites en ce moment? Est-ce que pour vous aussi c'est compliqué? 0 400 71 200 300. Ou alors vous dites, c'est bon, moi je mets la robe, je mets la jupe, le short, hein, et puis c'est bon, et c'est bon pour toute la journée. Moi, je vous avoue, je suis un peu en mode, je mets un jean, et puis en haut, je mets un top, mais après, j'ai vite chaud, quoi. Donc voilà, j'ai envie de me plaindre. Plaignez-vous avec moi, c'est le moment. On peut se plaindre sur le WhatsApp de ce temps qui est juste catastrophique pour ce mois d'août. Après, j'ai envie de dire merci, hein, le réchauffement climatique, c'est vraiment une catastrophe. Donc voilà, essayons de faire mieux. Hein. Nicki Minaj va arriver dans la suite avec Super Bass. Et puis avant, c'est les Kongs et Theophilus London avec Galaxy. J'ai dit les Kongs, je voulais dire Kongs bien sûr, c'est hyper drôle.

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0: Et vous avez été plusieurs à m'envoyer des messages. Et je soutiens le plus. C'est Justine qui nous a envoyé. Je n'en peux plus, je suis enceinte de 36 semaines. Donc je m'habille juste comme je veux. Justine, courage à toi, franchement. Moi, je pense à toutes les femmes enceintes là qui sont en PLS. J'en connais quelques-unes. Et moi, j'ai ma sœur qui, la pauvre, était tout le temps, mais bien enceinte en plein été. Et elle souffrait. Et elle était gonflée de partout. Et elle en pouvait plus. Elle était en PLS. Et on pense pas à ça. On pense pas assez aux femmes enceintes qui souffrent pendant l'été. Alors voilà, moi, je pense à elle. Et courage si vous êtes enceinte en ce moment. Je vous envoie plein de courage, plein de bisous. J'espère que ça vous détend d'être sorti piqué. Et on a Laurent qui nous dit : tu as raison. Il fait frais, chaud, pluie, chaud, frais, chaud. Et après, on dit que les Belges râlent toujours. Mais c'est pas notre faute. Voilà, merci Laurent. En fait, c'est juste que. On n'en peut plus. Voilà. Mais c'est pas qu'on se plaint. C'est compréhensible. Voilà, merci pour vos messages. N'hésitez pas. Hein. 0471-200-300 si vous voulez vous plaindre. Trop drôle parce que j'ai reçu. C'est vrai, on peut se plaindre, c'est gratuit. Oui, vous pouvez vous plaindre chez moi ce soir. Allez, quelle idée arrive dans la suite de la playlist avec Folded. Et puis avant, c'est Gwen Stefani. C'est Holla Back Girl.

On va parler de deux grosses stars. Voilà, vous l'avez reconnue, bien sûr, la une, on peut dire numéro une, c'est bien Madonna. Et la deuxième, eh bien, on va parler de Kylie Minogue. Deux immenses icônes de la pop qui ont été réunies sur une même scène. Eh bien, ça n'arrive pas tous les jours. Ce week-end, Madonna a créé la surprise en invitant Kylie Minogue à la rejoindre lors de la soirée Club Confession organisée à Amsterdam dans le cadre de la World Pride. Alors, pendant un set d'une trentaine de minutes, elles ont dévoilé en avant-première un remix inédit de Love Sensation qui devrait bientôt sortir. Alors, Kylie, elle a ensuite resté sur scène pour interpréter Sorry avec Madonna, un titre que Madonna n'avait plus chanté en concert depuis, écoutez bien, 2008. Donc franchement, ça date, c'est un vrai cadeau pour les fans, tout le monde est hyper content. Ils ont chanté d'autres titres, et d'ailleurs, c'est pas leur première collaboration, je sais pas si vous saviez, parce qu'en 2024, elles avaient aussi partagé la scène à Los Angeles. Elles avaient repris I Will Survive et I Can't Get You Out of My Head. Regardez, mon accent d'anglais, c'est grave amélioré. Normalement, j'ai toujours des personnes pour me dire ouais, Caro, ton accent, il est nul, Caro, ton accent, tout à mais bah, je le fais de moi-même. Voilà, ce soir, c'est ça. Du coup, Kylie et Madonna, c'était deux légendes de la pop qui ont été réunies une nouvelle fois. Vous pouvez retrouver évidemment la vidéo sur les réseaux sociaux. Et puis, moi je trouve ça cool. Qu'est-ce que vous en pensez? 0400 71 200 300. Morgan arrive dans la suite. Et puis avant, c'est Madonna avec Blink Your Love. Justement, on l'écoute, mais pas avec Kylie, avec Sabrina Carpenter.

Dans la suite de la playlist, il y a Swedish House Mafia qui arrive avec The Weeknd. Et puis avant, on a Kavinsky, Angèle et Phoenix. D'ailleurs, on pense très fort à Kavinsky, hein, toute sa famille. Kavinsky qui est disparu. Et puis on va du coup se remémorer tout ça en écoutant Night Call, un très très grand artiste.

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Voilà, que ce soit mes petits habitués. Donc, n'hésitez pas. Et en attendant, jusqu'à 21h, je vous propose d'écouter My Sick et Marsha Jefferson. Et puis avant, c'est James Mack avec Vol.

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3: Belle soirée, vous êtes sur Typique, Disclosure et Maisik et Marshall Jefferson comme promis arrivent d'ici quelques minutes. Ne bougez pas, on fait la fête ensemble.
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3: Il est 21h. 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

0: Let's go. J'espère que vous continuez de passer une belle soirée.
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0: N'hésitez pas si vous avez envie que je fasse un petit karaoké avec vous ce soir. Pas du tout, on fera pas de karaoké. On va continuer d'écouter ces belles musiques, dont Mark Ronson avec Uptown Funk, avec Bruno Mars. Hein, vous savez, très sympa ce titre. Ogle et Solto également avec Jamaican Bam Bam, hein, le titre qui continue de vous ambiancer. Alors que franchement, ça date de l'été dernier, mais on adore toujours autant. Et puis nous, on continue à papoter hein, sur le WhatsApp, bien sûr. 0400 71 200 300. J'espère que vous êtes en forme. Moi, je suis méga en forme ce soir, je sais pas ce que j'ai. Alors, autant hier, j'arrivais même pas à placer deux mots ensemble. Ce soir, je suis on fire. Je crois que je vais aller faire la fête là. C'est parti, on est en été.

À suivre dans la playlist Tiesto. Et puis on aura également Oscar and the Wolf avec Losing My Religion. Profitez bien, montez le son, mettez-vous à l'aise, vous êtes en typique, tout va bien.

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Et donc, on a eu pas mal d'artistes, hein, Aurel San, Aya Nakamura, Big Feoli, Damso, Sean Paul, tout ce qu'on adore. 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Ça va vous faire plaisir. Et puis, nous, on continue avec Royal Otis dans la suite, avec Marc on the dance floor, et puis juste avant c'est Tam Parsity avec Self Aware. On ne lâche pas l'ambiance, on ne s'ennuie pas, on continue de passer un bon moment ensemble sur Typique pour mon plus grand plaisir, j'espère le vôtre aussi.

Allez, on continue de s'ambiancer avec Bob Sinclair. Et puis juste avant, on va avoir Théodora avec Fashion Designer. Je sais que ça vous fait plaisir. Profitez bien. Moi, je m'ambiance dans le studio.

0: Oh là là, quelle soirée. Franchement, c'est trop bien amusé. Cette playlist a été hyper cool. Je trouve qu'elle est même encore plus dingue que hier. Je ne sais pas ce que vous en pensez. Mais en tout cas, j'ai passé un très très bon moment avec vous. Je vous retrouve demain à 20h comme d'hab. On va continuer à passer un bon été tous ensemble. Là, je vous laisse avec du Britney Spears. Il y aura Work Beach. Il y aura également Pia avec Mieux Sans Toi. Et puis demain matin à 16h, vous retrouvez le réveil de Typique comme d'habitude. Ce soir, vous avez Albert qui va vous mettre l'ambiance des 22h. Donc à demain, 20h. Je vous fais plein de bisous. Passez une belle nuit, une belle journée demain. Et faites attention à vous surtout.
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